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caverne. Vous savez, ces temps-ci, le meilleur plan dans l'immobilier, c'est d'acheter une caverne, une grotte. Une super caverne avec une forêt devant, une caverne dans laquelle tu peux faire du feu parce qu'il y a de l'aération, et près de cette caverne, il y a une source. Et bien sûr, tu peux planter des framboisiers, des groseilliers à côté, hein, tu vois. Voilà, la caverne, ces temps-ci, je vous dis, c'est le super plan. Il y a un petit truc avec la caverne pour la partager avec les ours. Bon, tous ceux qui connaissent un peu les ours savent qu'ils sont un petit peu... Tu sais, repousser leurs avances avec civilité, il n'y a aucun problème. Les ours, c'est de bonnes choses l'hiver. Faut y penser. Donc, toujours, on vous dit la caverne, super plan. Il y a aussi les loups. Les loups, c'est un contrat. Les loups gardent des enfants et toi, tu vas chasser avec tes loups. Car bien sûr, la forêt est giboyeuse. Hein. C'est une caverne classe, quoi. Et en plus, dans cette caverne, il faut savoir, elle a été décorée par les plus grands artistes de Lascaux. Et toi, c'est une super caverne. Voilà, franchement, moi je suis super content de ma caverne. Et en plus, on peut faire du bruit autant qu'on veut, quoi. C'est vraiment la fête tous les soirs. Avec les loups, les ours, les chauves-souris, les framboisiers, les groseilliers. Caverne, caverne.

0: ça va. Ça la télé, c'est super en mode. Eh, prime pas, Nico. Eh, tu primes, Nico, hein, tu me copies, là. Faut que t'arrêtes d'écouter du Marc Ribot, là. Eh, je te rappelle que c'est un blues, hein. Oh, yeah. Ouais, ouais, ok, ok. Le Glissando. Franchement, Glissando, moi aussi, hein. Écoute ça un peu, là. Un peu de trémolo dans les aigus. J'ai vu ça, c'est Jimi Hendrix qui m'a appris ça, mon mec. Eh, ouais. Alors, moi, j'ai pris des cours de Jimi Hendrix. Là, je sais que ça va être assez bon, mais bon, ouais. Ça casse les références, hein. Ouais, check. Super check, terrible. Oula. Ouais, qu'est-ce qu'il nous fait, là? Ouais, c'est un blues, Nico, hein. C'est pas un truc brutiste, un peu... genre musique moderne improvisée, là, hein. À la mort ou à l'année. Ouais, pas mal. Oh, yeah. Ouais, t'as pas envie de pleurer, qu'est-ce qu'il y a?
1: Je veux rentrer chez moi.
0: Tu veux rentrer chez toi? Mais pourquoi? Elle te plaît pas la caverne?
1: Non.
0: Mais c'est une super caverne décorée avec des ours, des loups, on peut qu'on du feu dedans, des aérations, il y a de l'eau, et des framboisiers. N'importe quoi, c'est une super affaire cette caverne. Bien sûr, on l'a acheté la caverne. Mais oui, on a acheté la caverne avec des ours et tout. Mais ouais, on peut même revendre des ours. Oh, on peut faire du business avec les framboisiers. On peut la faire visiter pour les tableaux de Lascaux. Oh, tu sais pas, Betty. Mais alors, en plus, on peut faire des solos de guitare à la Sibiraï Vaughan, quoi. Non, non, franchement, tu verras, mais tu t'habitueras, quoi. Non, non, c'est une super caverne et puis voilà, c'est trop tard. Et ça se revend très mal, les cavernes, c'est vrai. Et en fait, y'a que moi qui aime bien ça. Mais bon, non, y'a pas que moi. Nicolas l'a bien aimé aussi. Caverne, caverne. L'idéal, c'est ainsi dans l'immobilier, c'est d'acheter des cavernes. Yes. T'as vu ça un peu Nico sur le guitar? J'ai vu ça sur Guitar Magazine. Caverne, caverne. Belle caverne. Pour notre retraite.

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0: moi, ça y est. 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
1: Faites attention! Vous savez que cette maison est cernée!
2: L'abruti les a fait pénétrer dans cette maison. Mais quel pauvre imbécile!
3: On dirait qu'ils ont l'intention de se défendre.
1: Minutes. Je vous donne 3 minutes. Déposez vos armes et rendez-vous.
3: Il n'y a aucune charge.

0: frotte pas, tringle la moustafette.
1: Oh, Jean, coupe-moi ça, c'est n'importe quoi.
2: Parce qu'ils chantent tous en même temps, on comprend que dans le
1: monde. Ah bah d'accord, Carl était cabot là.
3: Pardon, tu peux me les faire sortir de la cabine là, parce que je crois qu'ils sont fermés dedans là.
1: Oh, bravo, bravo. Le truc, c'est que

L'enjeu de notre évolution cérébrale va se dérouler dans l'arène de la vidéo. L'écran de télévision est la rétine de l'œil de l'esprit. C'est pourquoi l'écran de télévision fait partie de la structure physique du cerveau. Et c'est pourquoi tout ce qui apparaît sur l'écran de télévision est vécu par le spectateur comme une expérience primaire. Et c'est pourquoi la télévision est la réalité. Et la réalité est moins que la télévision. Et c'est pourquoi la télévision est la réalité. Et la réalité est moins que la télévision.

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Juste avant d'évoquer l'expo du mois de juin à Canal Sud, état d'urgence, enfin un état d'urgence pas très urgent, pas besoin de barrières, de police ou d'armée ou toute cette sorte de choses dont on a besoin pour les états d'urgence. Non, c'est juste une urgence triviale. Un homme disparaît et on le remplace. Juste avant d'évoquer cette urgente exposition, dire quelque chose à propos de Pinault. Enfin, c'est pas vraiment un de mes héros, mais on le dit grand collectionneur d'art. Il a surtout beaucoup d'argent. Il y a une expo à Paris qui s'appelle « La vie comme elle va ». Alors je vais vous laisser entendre ce qu'en disent deux critiques sur France Culture ce midi. De quoi regretter le massacre que prépare Rachida Dati avec ses copains de la droite et de l'extrême centre. Et dire aussi que j'ai été beaucoup étonné d'entendre le maire dire qu'il ne faut pas faire peur aux Français. Ses comparses du gouvernement n'ont pas entendu le conseil qui me semblait plutôt bon. Gabriel Attal parle de guerre mondiale, pas encore de troisième guerre mondiale. Ou pas à Gaza. Gaza, ça n'intéresse personne, surtout pas les Occidentaux. En parlant de la Russie. Et son mentor parle d'une Europe mortelle. On se demande qui sont leurs conseillers. On n'est certainement pas prêt de voir des Russes à Paris. Quant à l'Europe, tant qu'il y aura des agriculteurs, elle ne sera pas mortelle. Sans mal et à moitié salaire, je leur fais gagner en quelques phrases 5% aux élections. Bon, avant d'entendre le Pinault bashing, pour sacrifier à l'air du temps, John Cale, fear is the best friend. Fear is a man's best friend. Bon, la peur est le meilleur ami de l'homme. C'est plus simple à dire comme ça.

0: sous la coupole jusqu'au 2 septembre sous ce titre, Le monde comme il va. Il y a dans cette exposition du sombre, du tragique, de l'ironie, de la satire. On parle de guerre, des religions, du silence, du monde qui court à sa perte. Qu'avez-vous pensé de cet échantillon, Sarah Hilaire-Meyer, présenté par l'un des plus grands collectionneurs d'art au monde?
1: Eh bien, je crois qu'en fait, cette exposition, elle devrait plutôt s'intituler « Le monde comme il me va, moi, François Pinault », ou « Comme il nous va », c'est-à-dire la classe qui s'identifie à ce type d'institution. Donc, ce que je veux dire par là, c'est que c'est une exposition qui est guidée, en fait, par ce qu'on pourrait appeler la raison cynique, c'est-à-dire une fausse conscience éclairée, puisque d'entrée de jeu, effectivement, on nous dit que le monde va mal. Pourquoi ? Parce qu'il serait livré à des clowns équilibristes, à des despotes et à des personnes séniles. Or non, le monde comme il va mal, il est livré à des milliardaires, à des patrons du CAC 40 et des actionnaires tels que François Pinault et son groupe Kering, qui bénéficient de crédits d'impôt, qui pratiquent des montages financiers et aussi l'évasion fiscale. Donc c'est en fait un récit fort commode qui nous est présenté ici, puisqu'il permet d'écarter les causes structurelles, économiques et politiques des désastres et des troubles de l'époque, hein, je cite, pour les rabattre sur en fait des comportements individuels ou interindividuels dont les artistes relèverait, je cite, hein, les excès, les abus, l'absurdité féroce. Donc en fait, c'est un regard moral et non pas politique qui est attribué aux artistes et qui agence les œuvres comme une série de tableaux d'une humanité, je cite, hein, toujours partagée entre bassesse et grandeur, qui se veulent fascinants, amusants, mais en réalité qui sont toujours fallacieux. Donc par exemple, d'entrée de jeu, ça donne lieu à une salle où on trouve de grandes tapisseries de Goshka Makuga qui montre notamment des manifestants d'Occupy Wall Street en 2011 qui sont donc opposés au capitalisme financier et devant lesquels on va trouver des vieillards en cire hyper réalistes sur fauteuil roulant créés par un duo d'artistes chinois, je crois. Ils sont censés représenter ces vieillards des figures politiques du passé, du présent. Bon, franchement, on a bien du mal à les reconnaître. En tout cas, ce qui est sûr, c'est que ça, c'est là une manière de rabattre un système économique sur le choix de personnes démentes qui sont dégagées de leur rapport avec d'autres facteurs, en particulier structurels, et érigées de cette manière-là en principe explicatif du monde social. Ce qui est évidemment une lecture complètement tronquée et fausse, et qui, je veux dire, relève finalement d'un dessin animé pour enfants, à se demander s'ils vivent dans ce monde-là. Hein.
0: Dans quel monde, justement?
2: Alors, je crois que c'est encore... Oui, je suis tout à fait d'accord avec Sarah Hilaire-Meyer. Je pense que c'est encore plus grave. Moi, j'ai vu toute l'exposition comme une illustration de la célèbre phrase du financier Warren Buffett, qui disait « Il y a bel et bien une lutte des classes, mais c'est ma classe, la classe des riches, qui mène la guerre, et c'est nous qui la gagnons. » C'est exactement ce que proclame l'exposition, et c'est en ce sens-là qu'elle est cynique, parce que la pièce que vient de décrire Sarah Hilaire-Meyer, c'est même encore plus troublant que ça, parce qu'il y a ces grandes, effectivement gigantesques, tapisseries qui d'ailleurs ont été montrées à la Documenta 13, grande exposition de 2012, qui avait été fustigée pour son côté trop anticapitaliste et qui se termine donc chez François Pinault, logiquement. Ces militants d'Occupy Wall Street qu'on voit dans la tapisserie font en fait irruption au milieu d'une manifestation, d'un entre-soi du monde de l'art contemporain où les collectionneurs, des galeristes sont là en train de boire du champagne, c'est l'imagerie qu'on voit, et brandissent un panneau où il y a écrit par exemple « Les banquiers privés, politiciens, l'élite mondiale et les médias vous mentent, se moquent, lave le cerveau et vous détruisent, vous et votre famille. » Et le fait que François Pinault, si vous voulez, achète cette œuvre, l'expose, qu'il y ait des masses de jeunes gens qui ne connaissent pas beaucoup forcément ni l'histoire de l'art, ni l'histoire des idées, qui se baladent au milieu de tout ça. Moi, j'ai vu effectivement, il y a ces vieillards sur les fauteuils roulants téléguidés. J'ai cherché François Pinault. Je me suis dit peut-être qu'il a l'humour de se cacher là pour être au milieu de ça. Et en fait, je l'ai trouvé, mais il n'est pas là. Sous la coupole, vous le savez peut-être si vous êtes des visiteurs réguliers de la Bourse de Commerce, il y a une œuvre de Maurizio Cattelan qui s'appelle Others. C'est 52 pigeons naturalisés qui sont là, qui font masse. Et ben, pour cette exposition, en face, Pinault a placé Waiting. C'est une œuvre des mêmes artistes chinois, Sun Yun et Peng Yu. C'est un vautour hyper réaliste à l'échelle 1. Et donc, évidemment, je me suis dit, mais qui est le vautour? Qui sont les pigeons? Je regarde en bas et je vois tous ces jeunes gens qui, dans l'œuvre de Kim Soo-ya, qui consiste en un gigantesque miroir qui ne fait que refléter la coupole, sont en train de faire des selfies pour les mettre sur les réseaux sociaux. Et donc, j'ai eu la réponse, effectivement. Ils s'exposent comme un vautour en face des pigeons qui sont ces visiteurs. Je trouve cette exposition d'un cynisme et d'un mépris total pour son visiteur.
0: Alors ça, c'est pour le cadre, si je puis dire, et puis l'endroit où et la collection dont on parle. Est-ce qu'on sauve quand même quelques artistes, quelque chose, des œuvres qui ont pu vous marquer ou qu'il faut absolument voir? si on veut y aller.
1: Bah, ce que je dirais par rapport aux artistes, c'est que justement la raison cynique ou la fausse conscience critique qui organise cette exposition, elle est aussi directement le fait de certains artistes qui y sont présentés. Ce sont des artistes qui sont apparus dans les années 80, ce sont des années de dépolitisation où les social-démocraties sont alignées sur des politiques néolibérales et pour lesquelles l'histoire serait prétendument terminée, c'est-à-dire qu'on serait arrivé à une organisation sociale idéale et indépassable qui aurait neutralisé tout conflit de classe. Donc c'est par exemple un artiste comme Jeff Koons qu'on voit dans cette exposition qui produit un art à la fois critique et complice de ce qu'il dénonce, en l'occurrence le marché de l'art, qui devient à ce moment-là le seul système de valeurs communément partagé et qui produit par exemple ces célèbres aspirateurs Hoover mis dans des vitrines qui assimilent de la sorte les œuvres d'art à des sites marchandises, ce qui est très malin, intelligent de sa part. C'est aussi des artistes comme Damien Hirst qu'on voit dans l'exposition, ou Maurizio Cattelan, dont les œuvres, je dirais, sont des sortes de concepts visuels ou de traits d'esprit qui peuvent être amusants, surprenants, mais qui sont toujours parfaitement inconséquents, c'est-à-dire sans véritable portée critique ou intelligence de leur objet et dont la fonction sociale, c'est d'apporter un supplément d'âme aux classes dominantes. Justement.
0: Les artistes qui ne sont pas responsables de la réponse, hein, du dialogue entre eux d'ailleurs. Est-ce qu'on sauve quelqu'un, Stéphane Correa?
2: Eh bien oui, alors un seul, Frank Walter, que je ne connaissais pas, pour moi c'est la seule révélation de l'exposition. C'est un artiste brut caribéen avec des autoportraits assez saisissants, un très joli petit tableau, très beau même, pardon, pas joli, qui s'appelle Psychedelic Rabbit. Mais comment est-ce qu'on peut collectionner ça et Jeff Koons? Alors là, je ne comprends pas.

0: marcher loin sur l'eau et marier l'aube et le soir et réunir en une seule extase tous les oiseaux.
1: Le contraire d'une vérité banale, c'est une erreur stupide. Le contraire d'une vérité profonde, c'est une autre vérité profonde. Niels Bohr.

propos de l'exposition État d'urgence Canal Sud en juin, une expo pas si urgente. Il s'agissait de remplacer un disparu. La fin est dans le commencement. Et cependant, on continue. Au début, parce qu'il faut un début, il s'agissait de faire bouche-trou. Ça nous arrive souvent, avec Saoud Salem, de jouer les utilités en cas de défection d'un artiste. Il faut assurer la continuité de l'activité galerie de Canal Sud, quasiment aucune interruption depuis presque 40 ans d'exposition mensuelle. Je me rappelle que, dans une approximation lacanienne, la galerie Canal Sud avance que l'artiste s'autorise de lui-même. Bien sûr, ça peut parfois provoquer des surprises, mais pas plus qu'une longue thérapie chez un psychanalyste qui s'autorise de lui-même. Il ne s'agit pas d'être dupe de la formule, qui est belle, provocante et bien sûr inopérante. Mais sauter le pas, ce qui est aujourd'hui plus facile pour moi que de sauter trois marches dans un escalier et me réceptionner de belle façon, sauter le pas,

0: Alors continuons en espérant faire un texte argumentaire, genre Beaux-Arts ou Koudensk, qui ronronne et ne dit rien de fondamental, de transcendantal ou bêtement porteur d'émotion, parce qu'en fait, cette exposition mériterait d'être explicitée. Mais j'ai aucune idée. J'ai appris avec François Bon que même soi dans la ville, pour soi, on n'utilise plus « je » ni « nous » mais « on ». Même pour soi, on dit « on ». Alors j'essaie dans ce texte de ne pas employer « on », mais vous verrez que je déroge de toute façon à ma résolution.
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Et tout le monde sait, après Beckett, que le milieu, c'est le pire. Et là, je pars à Prague, m'enlevant ainsi toute chance de préparer quoi que ce soit. Prague, c'est bien sûr un tas de choses. Un ami, bien sûr, et surtout une ville tchèque. C'est-à-dire qu'on y trouve ce que l'on cherche. Et en art plastique, c'est sacrément riche. Le musée Kampa, Dox, le Rudolfinum, puis toutes les villes périphériques qui vont de leur musée d'art moderne, Louny, Česká Krumlov. Il n'y a pas cette classification vaine entre musée et centre d'art sans qu'on sache ce que cela veut dire. Donc 2024, l'année de la mort de Kafka, une expo kafkaesque, des interprétations multiples de ce que représente Kafka. De nombreuses œuvres tournent autour de la lettre écrite à son père, qui a l'air d'être un classique en République tchèque, appris au collège, voire au lycée. Mais pas de bavardage. Le milieu, c'est la mise en abîme. Je ne sais pas trop ce que ça veut dire, la mise en abîme, mais j'aime bien le mot, l'expression. Enfin, je vois ce que c'est. Enfin, je vois ce que c'est. Peut-être. Les bouclots d'oreilles de la vache qui rit, ou notre reflet dans deux miroirs face à face, ou tout un tas de procédés de citations multiples. Donc, vous l'avez compris, au milieu, c'est le milieu, le pire. Et puis arrive la fin.

remorque de Beckett, à la fin, c'est la fin le pire. J'espérais jusqu'à lundi que le plasticien de juin, perdu, disparu, serait revenu. Et non, pas là. Donc il faut assurer la fin. Quelques jours, quelques photos, vin rouge, vin blanc, pois chiche à l'algérienne, un dalle, tout ça gratuit. Il y a même des jus de fruits pour les enfants. Et ça pourrait faire venir du monde. Et on ne prêtera pas trop attention au mur. Au milieu du tumulte, devenir le vent. Loup, 10 mai, édition Blast. Ça aurait pu s'appeler comme ça, et au milieu du tumulte, devenir le vent. Ça aurait pu s'appeler comme ça, mais ça s'appelle état d'urgence. Pour une grande part, pour ma situation propre, 4 jours et aucune idée pour poser une expo, c'est ça, l'état d'urgence. La méthode Macron. La méthode Macron. Penser que le communicant passe mieux que le communiqué. Et ensuite, même si je trouve que l'on emploie trop souvent l'expression état d'urgence et qu'on la met à toutes les sauces,

peut-être même au niveau du réarmement démographique. Je ne veux pas trop en la palasser, mais bon, il trouvera. De toute façon, ce qui compte, c'est le communicant, pas le communiqué. Il se trouve que le monde est en état d'urgence, sauf que pareillement, ça ne sert à rien de le dire. Donc à Prague, il y avait Rudolfinium, une exposition de Zana Kadyrova. Unexpected, inattendue, imprévue. Elle y évoque la guerre, mais par la bande, non pas dans ce qu'elle est ou ce qu'elle fait, mais dans ce qui reste, la trace éphémère de ce qui a été. Alors dans cette expo, c'est assez étrange parce qu'on rentre dans plusieurs salles. Il faut imaginer le Rudolfinium. C'est un endroit ancien. Les parquets craquent autant que les articulations des gens qui surveillent. D'ailleurs, ils vous suivent partout. C'est une sorte de reste d'un monde disparu, là aussi, le Rudolfinum. Donc le démarrage de cette expo, c'est à peu près comme dans toutes les expos, des toiles au mur, quelques installations par terre, quelque chose de noir et blanc. Et puis petit à petit, l'expo bascule dans ce qui, au premier abord, semble des installations, semble un peu décalé. Et puis petit à petit, on prend conscience qu'on parle bien de guerre. De guerre, de ce qu'elle fait, de ce qu'elle laisse surtout. Alors bien sûr, le travail de Zana Kadyrova est une Ukrainienne et son installation concerne l'Ukraine. Mais son travail évoque toutes les guerres. Il y a des morts et toutes les atteintes aux productions, lieux culturels, qui signent une deuxième mort, et celle-là définitive. Que ce soit dans la campagne ukrainienne ou à Gaza, il n'y aura plus rien à tirer des cendres. Une phrase de Colm McCann dans Aperegon que je voulais illustrer, ce ne sera pas possible pour cette fois, très simple et lourde de sens, m'obsède. J'ai une plaque, je précise là, alors que dans le texte, c'est pas tout à fait comme ça, c'est simplement j'ai une plaque verte, j'ai une plaque d'immatriculation verte.

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La prochaine chanson va vous parler de la première fois que je suis tombé amoureux. Enfin, quand je dis amoureux, c'est vraiment amoureux. Hein. C'est pas tu tringles une connasse au hasard à la sortie d'une discothèque sur un capot de mobylette. Non. Cette chanson parle de quand vraiment t'es amoureux.

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Tout le monde a des chapeaux. C'est débile cette chanson, franchement. Un chien, pour quel ça veut dire? Enfin bon, un chapeau c'est pas terrible. Et puis les chapeaux, alors, en trop de chasse, ça donne chaud.

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1: En ces temps de solitude, en ces temps d'égoïsme, les gens sont de plus en plus repliés sur eux-mêmes, peut-être un peu trop individualistes. Il est bon de savoir que la paternité est le prolongement de l'être humain et l'ouverture vers les autres. Et un garçon a écrit une très très belle chanson sur la paternité, l'art d'être père. Il s'agit de Pascal Obispo.

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0: faire une autre prise d'un groupe de hard rock américain. Vous aimez bien le hard rock américain ? Ouais, je suis pas sûr que vous connaissiez trop parce que. Parce que bon, il passait pas souvent en province, quoi.
1: Il y a pas de bidouillage.
0: Donc, il passe, donc c'est un groupe de hard rock américain.
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0: Ouais, elle marche bien, celle-là.
1: Ça devrait faire un tube.
0: Je veux remercier l'organisation. Il y a une bonne ambiance.

0: à mes enfants de l'utiliser.
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Aujourd'hui, nous parlons des sérophobies, oui, encore en 2026. Pour agir à tout ce que vous entendez, vous pouvez nous contacter par téléphone au 01 40 29 46 09 ou à travers notre site internet comitedesfamilles.net. Vous pouvez également nous suivre sur Facebook, Instagram. La version podcast est disponible sur Apple Podcasts, Spotify, Audioblog et YouTube. N'hésitez pas à nous laisser des commentaires et des étoiles si vous avez aimé cette émission.

0: Aujourd'hui, je vais commencer par une annonce suite à des désengagements budgétaires brutaux et imprévus de l'État. Cette émission historique « Vivre avec les VIH » risque de s'étendre définitivement après 31 ans passés à donner la parole aux personnes vivant avec les VIH, à leurs proches, à informer sur la santé sexuelle et à combattre les tabous. Nous avons un besoin vital de la solidarité citoyenne. Une récolte de fonds est ouverte en ligne. Un grand merci de tout cœur à Corinne, Agnès Moka et Bruno pour votre soutien. Et c'est le moment de passer au sujet d'aujourd'hui pour une loi contre la sérophobie. De Christophe Pacaud et de son courage, on en parle depuis plusieurs semaines. Pour qui a un peu raté cette histoire, un petit résumé. À la suite d'une méchante histoire de sérophobie qu'il a vécue, Christophe a décidé à la fin du mois d'août d'entamer une grève de la faim. Rejoint et soutenu par Super Séro, Christophe a continué jusqu'à être reçu par la ministre Berger. Depuis, le ministère s'est engagé à mener des enquêtes et une pétition a été lancée. L'objectif, une loi spécifique contre la sérophobie. J'ai rejoint par vidéoconférence Christophe il y a quelques jours. Je lui demandais d'abord comment il s'est senti.
1: Alors, bonjour. Ben aujourd'hui, déjà, je me sens reconnaissant, très ému tous les matins et à longueur de journée. Il y a un petit vide quand même, mais ça reste intense parce que je réponds encore à beaucoup de monde, mais cette bienveillance, elle est... Et du coup, c'est vrai que là, je retourne avec mon chat qui avait quand même besoin de me voir.
0: T'es revenu à ta vie d'avant, disons.
1: Je crois que non, je pensais avant cette pétition, quand j'ai lancé cette pétition, je me suis dit, allez, je lance la pétition, je vais me battre pour un projet de loi. Et je disais d'ailleurs à Florence Thune, la vie d'après, c'est je redeviens une petite souris. Je n'avais pas envie d'être en lumière. J'ai jamais fait les choses pour moi. Je suis très engagé dans la vie associative, notamment pour les personnes à la rue. J'ai toujours fait les choses pour les autres. Et là, d'être mis en lumière quand t'es pas habitué à ça, c'est un peu... Mais c'est aussi un honneur. Et du coup, ça m'oblige. Ça m'oblige à faire attention à tout ce que je dis. Parce que tout ce que tu dis peut être mal interprété. Et que le moindre détail est important. Et je vais même, tu vois, publier là sur mon Facebook que j'ai dépensé sur Paris pour être très transparent. En fait, je crois qu'il faut parler avec le cœur, avec les gens. Plus tu parles avec sincérité et avec le cœur, plus les gens adhèrent. Finalement, c'est un peu ça, faire de la politique. C'est un peu ce qui nous manque, parler avec le cœur. Mmh. Voilà comment je me sens.
0: Parler avec les cœurs, que c'est en fait un peu l'opposé de ce qu'on connaît de la politique actuelle. Je ne sais pas s'il y a beaucoup de politiciens qui parlent avec le cœur.
1: Mais je crois que c'est ce qui leur manque, peut-être, cette déconnexion entre eux et nous. C'est vraiment ce qui leur manque. Mmh. J'ai envie de vous dire quand même, allez, on va être très, très, très positif. J'ai dit à plusieurs personnes, le cœur est à gauche. Je rappelle que c'est un mouvement qui va au-delà des partis politiques, qu'il doit rassembler quel que soit le parti politique, même les extrêmes, d'accord ? Car le être séropositif n'est pas donné ni à la gauche ni à la droite, il est apartisan. Je peux déjà dire que si demain des gens, quel que soit le parti politique, me disent je veux faire savoir que je suis séropositif, je serai derrière cette personne. Parce que c'est un combat apartisan. Et que depuis le début de ce mouvement, la première chose que je dis, j'appelle les politiques, les artistes et les intellectuels à libérer la parole, à ouvrir le chemin. Il nous faut ouvrir le chemin. On sait que dans plein de combats sur le racisme ou l'homophobie, souvent les intellectuels, les artistes et les politiques ont ouvert le chemin. Donc je le dis très fortement sur ton antenne, aidez-nous, ouvrez le chemin, je serai derrière vous, on sera derrière vous. Et je m'engage, je ne suis pas super zéro, mais avec mes petits bras, je serai là pour prendre votre défense si vous parlez.
0: Alors, hier, quand je t'ai contacté, tu m'as dit, maintenant c'est fini, entre guillemets, mon combat, maintenant c'est le combat de tout le monde.
1: Clairement, clairement. Vous savez, pour gagner quelque chose, on ne peut plus penser individuel. Ce qui fait la force, on arrive à 11 000 signatures aujourd'hui. Ce qui fait la force, c'est que plein de gens se sont emparés de cette pétition. Et je vais avoir une pensée très, très particulière. Moi, je n'ai pas eu d'enfant. Je peux vous dire que on n'arrête pas de dire, ouais, notre jeunesse, elle n'est pas capable de. Bah si, notre jeunesse, elle est super mobilisée quand on la touche au cœur. Et je vais remercier tous ces jeunes qui m'ont fait rêver, tous ces jeunes qui ont été bienveillants, tous ces jeunes qui nous ont accompagnés, ces bénévoles qui nous ont accompagnés. J'aurais été fier d'avoir des gamins ou des gamines comme vous. Voilà. Et
0: Alors,
1: merci à eux.
0: tu disais du coup la pétition, ça continue, 11 000 signatures. On peut signer encore jusqu'à la fin du mois de septembre, si je ne me trompe
1: On
0: pas.
1: a la pétition a été prolongée. Alors, j'ai pas regardé la date, mais du coup, au vu du succès qu'elle engendre, on a modifié la date. Je l'ai pas là comme ça sous le nez, mais tu pourras
0: Oui,
1: la trouver, hein.
0: tout à fait.
1: Donc, on peut encore signer la pétition. Faut savoir qu'on a quand même des grands noms qui se sont engagés sur cette pétition, comme Jean-Luc Romero, qui est infidèle. Depuis un petit moment sur cette pétition, que j'ai rencontré d'ailleurs quand je suis venu à Paris. Alors, c'est plus un secret parce que, à cause de moi ou grâce à elle, une élue de Paris que j'ai acquis d'ailleurs quand elle a fait cette annonce, je crois que c'est une des plus belles photos. J'ai pas pu m'empêcher de lui tomber dans les bras. Elle est profondément humaine. Profondément génial, je pense à Raphaël Primé, à qui vous devez envoyer plein de likes pour lui dire tout le courage qu'elle a eu d'annoncer qu'elle était séropositive. Et c'est une grande dame dans l'attitude. Il y a eu des gens très engagés, hein, faut pas. Vous savez, je suis un fan d'histoire. Et c'est pas moi qui vais arriver avec mon petit cheveu sur la soupe pour refaire l'histoire de la lutte contre le sida. Il y a des grandes associations comme ACT UP, AIDE et SIDAction qui ont été particulièrement bienveillants avec moi. Ça, je ne l'oublierai pas. J'ai même d'ailleurs très fier réadhérer à ACT UP Paris. C'est un peu comme ça, d'ailleurs, dans ma tête que mon action a mûri.
0: D'accord. Et d'ailleurs, comme tu disais au début, tu disais je suis très émue, je me réveille et tout ça. En fait, j'ai l'impression que c'est plus pour les choses qui arrivent, c'est vraiment pour toutes les rencontres humaines que tu es en train de faire.
1: Mais clairement, c'est, enfin, j'ai un parcours scolaire complètement atypique. Hein, aujourd'hui, c'est vrai que j'ai du mal à parler correctement de la France, puisque, comme vous le savez, d'ailleurs, c'est en appel. Donc, mon avocate me dit toujours, aujourd'hui, tu n'es pas condamné. Mais cette violence que j'ai subie de la part de l'État, hein, parce que l'État porte cette responsabilité, a conduit à ce que je sois condamné en moins de 48 heures, alors que mes agresseurs ne le sont toujours pas. Et ce n'est pas une simple insulte. Balancer qu'on a le sida sur la copro, ce n'est pas une simple insulte. Le procureur de Reims a classé ça En fait, il a donné tellement de force à mes agresseurs qu'aujourd'hui, ben, on en est là. Comme vous le savez aussi, pour certains, vous avez peut-être dû voir la vidéo où on m'a sorti d'un très beau commissariat parisien où j'ai passé 2 heures avec mon humour à moi, parce que c'est aussi comme ça que je tiens depuis 1 an et demi. J'ai adoré la visite. Voilà.
0: D'accord.
1: Mais ouais, il reste. Je me sens tellement, tellement obligé maintenant de toutes ces rencontres. Je pense à quelqu'un qui était pour moi un modèle. Hein. J'ai du mal des fois à mettre des noms sur les personnes. Mais Christophe Marté de chez ACT UP, c'est une grande figure de la lutte contre le sida. Vous savez, il ne faut pas oublier que si on en est là, c'est grâce aux actions coup de poing de ACT UP notamment. Mais chaque personne a joué son rôle. J'ai rencontré Florence Thune, ça a été l'ange de la bienveillance
0: Oui,
1: sur moi.
0: tu es en train de nommer plein de personnes qui nous sont très chères, aussi à nous en particulier. Christophe Marté, peut-être tu ne le sais pas encore, mais il tient une rubrique sur notre émission de radio Vivre avec les VIH, où
1: Oh ben, quand il veut, je viens avec lui parce que ben, c'est un gamin à qui tu fais rencontrer un grand monsieur. Grâce, il ne faut pas oublier hein, tout le combat qui a été mené,
0: Tout à fait.
1: vous savez, sur ça. Quand j'ai décidé d'entamer une grève de la faim, je me suis inspiré de ce qu'était capable de faire ACT UP. Hein. Finalement, j'ai fait un plagiat d'ACT UP et du SIDAction. Quand on était jeune, par exemple, sur le SIDAction, on parlait de SIDACteur. D'accord? Et quand j'ai entamé cette grève de la faim, j'ai cogité dans ma tête. Et en fait, tu subis une dégradation mentale pendant 1 an et demi parce que tes voisins te tombent dessus. Donc tu n'es acteur de rien. Là, je suis devenu SIDACteur, pour reprendre ce mot. Tu veux dégrader ma santé? Laisse-moi me dégrader la santé tout seul. D'où l'idée de la grève de la faim. Et bien sûr que je me suis inspiré sur les coups d'éclat de ACT UP, de ce que ACT UP fait de mieux. Et c'est comme ça qu'il bouscule les lignes. Donc c'est aussi comme ça que j'ai fonctionné. Avec la modernité des réseaux sociaux, je reprends ça à ACT UP, où à l'époque où ils envoyaient les fax, vous savez, en boucle, ben finalement, avec les jeunes là, qui étaient derrière nous, on a bombardé les réseaux sociaux. C'est quand même dommage que la justice passe par les réseaux sociaux et par le tapage médiatique. J'aurais voulu, parce que je croyais beaucoup en notre vivre ensemble, que ça passe par la justice. Aujourd'hui, la justice, elle est en train de se faire par les réseaux sociaux. Et je trouve ça très dommage.
0: Ah oui, complètement, complètement. Tu as toute notre solidarité par rapport à ça. Et moi, je me permets de parler de ce que tu as fait comme pas une seule combat, mais même deux. C'est-à-dire que d'un côté, tu as impulsé quelque chose qui devrait avoir un impact sur notre législation, une loi sur la sérophobie. Du coup, ça, c'est un parcours qui maintenant a pris, qui commence, il va tout seul. Maintenant, tu as fait ce que tu devais faire par rapport à ça. Et de l'autre côté, il y a le fait que tu as mis ton visage, tu as témoigné à visage découvert d'une situation de discrimination. Et le témoignage, la puissance du témoignage, nous le savons très bien à vivre avec les VIH, c'est quelque chose qui aide. Aide contre justement à la discrimination, aide les personnes qui vivent avec les VIH parce qu'elles se
1: Bien
0: sentent
1: sûr, bien
0: représentées.
1: sûr.
0: Et du coup, je te
1: C'est.
0: remercie parce que c'est vraiment deux choses, c'est même pas une.
1: Il y a 2 choses moi qui m'ont dépassé. C'est qu'au début je disais bah, une fois que c'est lancé, la loi va être. Mais je voyais pas au-delà. Et en fait, il suffit de regarder les statistiques dans la pétition. C'est aujourd'hui une pétition qui ne concerne plus que la France. Elle touche l'Europe. Elle touche l'Europe, cette pétition. Donc pour moi, aujourd'hui, on est même sur une loi européenne. voyez, c'est si on regarde les signataires qui viennent d'un peu partout, y compris des États-Unis. Et pour moi, la plus belle signature qu'on a pu avoir, par exemple, c'est vraiment la plus belle. À quel point on peut s'imaginer que d'être séropositif en Tunisie, on a une signature en Tunisie. Donc cette personne, je ne la connais pas, mais si elle a le courage, enfin, ou elle peut entendre ton émission, ben, je peux lui dire que pour moi, c'est la plus belle signature. C'est des signatures emblématiques de cette lutte.
0: Oui.
1: Parce que le courage d'annoncer, finalement, en signant, la personne dit je suis séropositif ou pas, vous savez, les sœurs de la perpétuelle indulgence, souvent, vont se tenir la main et avancer et vont dire une de nous est séropositive, puis reculer et puis dire ben, vous ne saurez pas qui c'est. J'ai envie de vous dire, c'est un peu comme ce que disait ACT UP. On est tous potentiellement séropositifs. Là, au vu du nombre de signataires, ben on ne sait plus qui est séropositif ou pas. C'est-à-dire qu'on est dans le même panier et vous avez envie de nous identifier comme étant séropositifs. Eh bien, si ça peut faire avancer la cause, je crois qu'on se tient la main et se tenir la main, ben, ça fait gagner une cause.
0: Oui. Écoute, Christophe, c'est une question très banale que je te pose comme notre dernière échange. Comment tu te vois? Qu'est-ce qui va se passer les prochaines
1: Comment je me
0: semaines,
1: vois?
0: mois, années? À toi de
1: Comment je
0: choisir.
1: me vois? Comment je me vois? En fait, j'ai envie de faire ce que je sais faire le mieux, c'est aider les gens. Moi, tu sais, j'ai un parcours complètement atypique et je pense que je ferai un live un de ces quatre pour dire aux gens d'où je viens et où je vais. Comment je me vois? C'est de faire ce que je sais faire le mieux. C'est aider les gens, et je me pose beaucoup de questions. Là, mon appartement est en vente. Grâce à ce mouvement, grâce à toute cette bienveillance, c'est vrai que j'ai beaucoup de mal à le vendre, cet appartement. Mais en fait, vous me portez en ce moment. Tout ce mouvement me porte, toute la bienveillance me porte, et du coup, ça facilite la chose. Dans ma tête, je me disais, je vais partir au soleil parce que je suis quelqu'un qui fonctionne avec le soleil. Donc je pense, j'optais pour le sud de la France. Mais aujourd'hui, je me pose beaucoup de questions sur ma vie parisienne. Parce qu'à la fois les gens de la rue, tu sais, les gens les plus fragiles ont été les premiers à se mobiliser. Moi, à Reims, j'ai vu beaucoup de gens de la rue, notamment que j'accueille dans le cadre de mes activités bénévoles au Secours catholique. Ça a été les premiers à nous rendre visite. Et j'ai eu la chance de dormir à la rue avec eux pendant 10 jours. Donc je mesure encore plus la difficulté que ce qu'il y a d'être à la rue. Et je me dis que peut-être qu'à Paris, il y a une chose en plus à rajouter. C'est qu'il y a le HIV en plus à accompagner. Et pour le coup, si je peux dire à un jeune, tu sais, parce que la violence d'apprendre qu'on est séropositif, elle est tellement si compliquée, hein, de se dire, voilà, ben, si je peux me dire, je te donne la main pour que tu avances et que tu fasses le chemin sur le fait que tu sois séropositif, je me pose vraiment, vraiment beaucoup de questions. Et je crois que ma place doit sérieusement se poser sur Paris.
0: Ben, à Paris, tu ne trouveras pas le soleil de l'astre, mais tu trouveras le soleil des personnes.
1: Le soleil du cœur. Je crois que,
0: Exactement.
1: vous savez, j'ai rencontré des gens extrêmement bienveillants et j'ai envie de prendre 30 secondes pour remercier que ce soit à la fois les employés de la ville de Paris qui ont été extra, mais vraiment, waouh, quelle bienveillance, que ce soit les élus, que ce soit les gens avec qui on a discuté. C'est comme si on n'a fait plus qu'un pendant ces 10 jours. Voilà, mon premier plaisir aura été de manger des frites avec un peu d'humour. Mais je crois que le premier plaisir vrai, vrai que vous m'avez offert, c'est toute cette les valeurs humaines, les valeurs humaines. Et ça, ouais, ça n'a pas de prix.
0: Ben, la prochaine fois, on t'attend en personne au plateau de Vivre avec les VIH.
1: Mais je serai là. Et même pour Solidaires, pour ne tient qu'à lui de m'inviter, je ne veux pas m'imposer, mais je garde à l'esprit de me dire, vous savez, quand on apprend qu'on vient d'être séropositif, moi, je vais remercier mes voisins, grâce à eux, je peux vous dire, je suis séropositif. Et j'accompagnerai toute personne qui apprendra ce diagnostic et pour lui dire, tu verras, tu feras les belles choses grâce à ça.
0: Super. Merci beaucoup.
1: Voilà. Merci à tous, merci aux Parisiens et je vous aime. Merci du fond du cœur.
0: Merci Christophe, à très bientôt. Bon courage.
1: À très bientôt.
0: Merci. Et voilà, c'était Christophe Pacaud. Merci beaucoup à lui d'avoir dédié du temps à vivre avec les VIH. Maintenant, pour faire un peu le point, j'ai trouvé un article très intéressant sur le magnifique remède, justement pour voir un peu la suite par rapport à cette loi. La revendication a été mise en avant, je dis du coup sur remède, par Christophe Pacaud, soutenu par Nicolas Arogona, dès le lancement de la grève de la faim le 24 août dernier. Et elle est au cœur le cœur, c'est la pétition lancée par les deux militants qui peut être encore signée. Je vous invite du coup à rejoindre cette pétition en ligne et à la signer. Elle est complémentaire d'une demande de grande campagne nationale d'information sur la séropositivité. Deux principales difficultés empêchent l'adoption d'une loi d'urgence visant à sanctionner pénalement la sérophobie. La principale porte sur les aspects techniques. En effet, les discriminations liées à l'état de santé et à la situation de handicap sont déjà prises en compte et sanctionnables dans la loi, et les discriminations sérophobes sont censées en faire partie. Par ailleurs, du côté de la ministre, on considère que la sérophobie est d'ores et déjà reconnue officiellement car elle est explicitement mentionnée dans les plans nationaux pour l'égalité contre la haine et les discriminations LGBTQIA+. Ce plan couvre la période 2026-2029. Du coup, par la ministre Berger, une étude juridique est nécessaire pour savoir si une loi spécifique à la sérophobie est la réponse la plus efficace pour vraiment éradiquer ce phénomène. Ce sont les défenseurs des droits et la délégation interministérielle à la lutte contre le racisme, l'antisémitisme et la haine anti-LGBT qui vont y travailler. La seconde concerne les calendriers parlementaires. Le 2 septembre, le gouvernement a repoussé la rentrée parlementaire prévue en septembre du fait des élections sénatoriales du 27 septembre. Traditionnellement, les parlements ne siègent pas lors des périodes électorales. Cette décision est cependant critiquée par nombreux députés, mais ils et elles devront finalement attendre début octobre pour reprendre leurs travaux en séance. Voilà, du coup, ça, c'est un peu la situation par rapport à cette loi contre la sérophobie que nous soutenons, bien évidemment. Maintenant, passons la parole à Marjorie Maillot, que vous connaissez, engagée depuis longtemps contre la sérophobie. Elle nous met au point avec les premiers résultats de l'Observatoire contre la sérophobie, dont nous avons parlé, du coup, juste avant la pause estivale.
2: Donc, moi, je suis Marjorie Maillan, je travaille dans la lutte contre le VIH/SIDA depuis 2002, voilà, et au réseau depuis 2013, 2014. Voilà, donc le réseau, c'est une vieille association marseillaise hein, qui accompagne les personnes concernées par le VIH, au départ montée par des équipes soignantes, et puis qui s'est attachée de l'hôpital en 2012. Et voilà, et je dirais que maintenant, on est plus association d'autosupport, avec quand même de l'accompagnement sur l'accès aux droits, bien sûr, qui est une problématique majeure dans le parcours des personnes, un problème d'éducation thérapeutique aussi. Voilà, donc on a participé aux États généraux des personnes atteintes de VIH en 2024. Donc l'Observatoire, le réseau, on travaille sur la discrimination. Moi, en tant que professionnelle investie dans le sida, je travaille sur la discrimination depuis, je pense que j'ai commencé à travailler, 2004, 2005, voilà, dans le cadre de la mission emploi, enfin bon, sur différentes, en tout cas, événements. Mais voilà, c'est quand même un enjeu qui a toujours été présent dans ma pratique et au regard des problématiques des personnes, de ce qu'elles me racontaient dans leur discours. Voilà, donc l'Observatoire au réseau, on l'a mis en place depuis 2024 et donc l'objectif, c'était de recueillir, de pouvoir en fait avoir des témoignages, de pouvoir dénoncer visibiliser surtout, hein, parce qu'on s'aperçoit que, voilà, que ça reste souvent sous le tapis, je dirais, personne n'en parle. Donc pour visibiliser et puis avoir en fait des chiffres, là, du plaidoyer, pour faire remonter des chiffres, hein, pour dire oui, en 2026, il y a toujours autant de discrimination, c'est pas passé, hein, comme, voilà, comme souvent, enfin, en tout cas, on pense, hein, on pense qu'il n'y en a plus, alors que pas du tout. Voilà, donc ça a été mis en place, ben voilà, pour ça, hein, pour pouvoir visibiliser, dénoncer, surtout dénoncer, hein, que ça puisse quand même à un moment donné s'arrêter ou être plus pris en compte.
0: Toi, tu as toujours travaillé sur les discriminations et comme on disait encore en 2026, il y en a. Et encore, l'actualité de cette semaine nous a remis la discrimination un peu au cœur de l'actualité par rapport au VIH suite à la grève de la faim et à la demande d'une loi spécifique qui reconnaisse la sérophobie. Ça, par rapport à l'Observatoire, comment tu le vois? C'est quelque chose qui peut un peu relancer les témoignages.
2: Pour moi, oui, ça en fait, ça va vraiment dans la ligne de compte de nous, en fait, nos revendications ou l'Observatoire, pourquoi il a été mis en place, hein. Il a été mis en place pour que les choses, elles, bougent, pour qu'essayer de changer les mentalités et pour justement que la sérophobie, et il y a une prise de conscience, en fait, majeure sur qu'il y a toujours la sérophobie et son impact sur la qualité de vie des personnes, hein. Voilà, c'est surtout ça, en fait, qui nous semble, enfin, que moi, je trouve que c'est aussi fondamental, c'est qu'on se rende compte de l'impact majeur pour les personnes concernées. Bon, pour les non concernés aussi, puisqu'on sait que la discrimination, c'est aussi un frein à l'accès aux soins, à la prévention. Donc, je dirais, c'est des deux côtés, et pour les personnes concernées. Donc, du coup, donc, la grève de la faim, là, et donc la mobilisation qui a été possible par donc, l'initiative de Christophe Pacaud et aussi avec le soutien de Super Cerveau, et puis des associations, bien sûr, hein, que ce soit SIDAction, que ce soit ACT UP, que ce soit AID, etc. Les associations concernées, je pense qu'on est toutes mobilisées et vraiment sensibilisées à cette action. Bien sûr, ça va vraiment dans la ligne de mire. Hein, ouais, ça poursuit justement bah, ce combat qui n'est pas, enfin voilà, qui nous reste encore à mener dans la lutte contre le VIH/SIDA. Hein, au niveau thérapeutique, je dirais, tout va bien, enfin, pour les pays où il y a l'accès au traitement, hein, voilà. Mais bon, voilà, mais la discrimination, non, c'est malheureusement, c'est encore quelque chose qui est extrêmement problématique et qui n'est pas réglé du tout.
0: Tout à fait. Et vu qu'on a déjà parlé avec toi un peu des questions qu'il y a dans l'observatoire, est-ce qu'on peut rentrer dans les premiers résultats, analyses avant l'été avec toi, Marjorie, on avait fait un petit point. Moi, je vais suivre un peu cette lignée, mais je te laisse mais voilà, mais rappeler s'il y a d'autres choses. Par exemple, déjà, ben, je te laisse un peu nous présenter à ta manière.
2: Donc les données qu'on a pu récolter, donc bien sûr, hein, c'est un petit échantillon, ça concerne aussi bien sûr des personnes qu'on accompagne nous, avec qui on est en lien plus précisément, hein, voilà. Et donc bon, c'est un recueil qui a été fait un peu, je dirais pas de façon systématique, ça a été fait un peu voilà, dans les gens qu'on accompagnait. Nous, en fait, enfin, il y avait plus d'hommes, pardon, plus de femmes que d'hommes qui déclament une stigmatisation et une discrimination, voilà. Bon, alors ça, c'est pas non plus forcément étonnant, puisque l'enquête VESPA, il me semble qu'elle avait noté en fait que VESPA 1 ou VESPA 2, que les femmes étaient en fait plus discriminées que les hommes, des femmes séropositives. Voilà, donc je crois que c'était enfin, ça, c'est en tout cas intéressant aussi à voir. Ce qu'on se rend compte, c'est bien sûr, c'est que dans les domaines dans lesquels ces discriminations, elles sont les plus, je dirais, elles surviennent le plus ou elles sont les plus visibilisées, c'est dans le système de santé, milieu du soin. Voilà. Hein? Donc nous, c'était 64% des incidents, c'était en lien avec le soin. Et puis le reste, c'était majoritairement en fait dans la vie privée et familiale, que ce soit dans les rencontres, mais aussi dans les familles, dans l'annonce, etc., ou avec les proches. Hein, voilà, donc enfin, en tout cas des personnes qu'on connaît qui d'un coup apprennent qu'on est séropositif. Voilà. Mais voilà, mais c'est vrai que la majorité des cas, en tout cas des incidents révélés par les personnes, c'était au niveau du médical. Alors après, ce n'est pas vraiment étonnant. Moi, j'ai dû faire attention parce que ça ne veut pas dire que la discrimination, elle se passe que là-dedans, hein, que dans les milieux du soin. C'est pas ça. C'est qu'en fait, c'est peut-être des lieux, en fait, ou des moments où les personnes vont être plus à même de révéler et de parler de leur séropositivité. Hein? Moi, je dis toujours, si demain, toutes les personnes séropositives annonçaient leur séropositivité, je pense que la discrimination, il y en aurait de partout.
1: Voilà.
0: En même temps, si je peux déjà intervenir sur ces... Il y a déjà deux questions sur ce premier point. Alors, déjà, par rapport aux femmes, tu as dit que c'est les femmes qui sont peut-être plus touchées par la discrimination. Alors là, je me dis déjà, c'est une double peine, si ce n'est pas une triple, une quadruple, c'est-à-dire tu es discriminée en tant que femme, tu es discriminée en tant que femme séropositive. Après, si tu as la peau d'une couleur différente, tu es discriminée encore. En fait, c'est le fait d'être femme, déjà, ça canalise toute une série de discriminations.
2: Oui, c'est tout à fait, oui. Quand tu parles de double discrimination, oui, il y a vraiment, il y a multiples, enfin, de toute façon, la discrimination, elle est souvent multifactorielle, hein. Enfin, je veux dire, même pour les autres, un homme, enfin, à SSH, par exemple, enfin, voilà, donc il va y avoir des choses je dirais, qui se superposent, hein, comme un millefeuille, hein. Mais oui, les femmes, oui, il y a cette double discrimination, et c'est vrai que Vespa avait montré que dans la discrimination dans le soin, il me semble bien dans mes souvenirs que en fait c'était les femmes quand même qui arrivaient en tête des discriminations, en tout cas énoncées dans le cas de cette enquête.
0: Est-ce qu'il y a
2: Voilà.
0: des
2: Donc,
0: femmes trans qui ont répondu à votre questionnaire?
2: non, je
0: Pas
2: ne
0: pour
2: crois pas.
0: l'instant.
2: Non, pas pour
0: D'accord.
2: l'instant.
0: Et une
2: L'instant.
0: autre, toujours pour ces premières choses que tu nous dis, tu dis bien, oui, dans les soins, on remarque des discriminations, mais parce que aussi, on est sollicité, c'est le cadre, justement, c'est les cadres où on ne s'attendrait pas du tout une discrimination ni dans les soins ni dans la famille. Et c'est
2: Bien
0: là
2: sûr,
0: que
2: bien
0: ça
2: sûr.
0: intervient plus.
2: Bien sûr. Mais en fait, c'est là qu'elle ressort le plus. Mais oui, parce que comme tu dis, dans le soin, enfin, voilà, les gens, bien sûr, dans le cadre de leur parcours de soins, hein, quand ils rencontrent des professionnels, donc alors c'est en dehors peut-être de leurs soins infectieux, avec leur médecin infectieux. Hein.
0: Oui.
2: C'est en dehors de ça, c'est dans
0: Ben, on ne
2: chez
0: s'attend pas d'un
2: dentiste,
0: infectiologue.
2: gynécologue, enfin, kinésithérapeute, enfin, etc. Hein. Mais c'est vrai que c'est des milieux où, bien sûr, où les gens, ben, oui, peut-être que enfin, de façon logique, on peut se dire, ben oui, on peut le dire, on va être en confiance, on va être compris, il n'y aura pas de discrimination. Enfin, je veux dire, ça paraît le béaba, en fait. Hein. Sauf qu'en fait, ce n'est pas ça qui se passe. Et donc, oui, les gens sont plus à même de le dire, un, pour ces raisons, et aussi parce que, voilà, enfin, je suis soignée, on me soigne pour soi, pourquoi je vais cacher que je suis séropositive, que je prends tel et tel traitement? Enfin, voilà, donc il y a aussi un peu de ça. Ça paraît logique, en tout cas, de pouvoir dire, voilà, sa séropositivité sereinement. Et on s'aperçoit que, ben non, en fait, c'est pas le cas. Voilà. Et les événements, ça va être, ben, voilà, la divulgation du statut, les refus les rendez-vous décalés, les rendez-vous refusés, hein, c'est quand même aussi ça, quand même, comme problématique. Enfin, voilà, il y a la dévoilement du statut VIH, voilà, auprès d'un cabinet médical, hein, dans le secrétariat. Enfin, voilà, il y a différentes choses, hein, qui jouent. En pharmacie aussi, hein, on me donne le traitement sans cacher ma molécule. Enfin, voilà, donc sans cacher ma boîte de médicaments. Enfin, bon, il y a différentes, je dirais, il y a des différentes choses, hein. Il y a les dentistes qui

0: chez les infirmiers, par exemple, c'est 2 heures sur le risque infectieux, par exemple. Et par exemple, la question de... Moi, souvent, je l'ai souvent dit, mais je trouve qu'on ne peut pas traiter... Parler de la prise en charge de quelqu'un vivant avec le VIH sans parler de la question de la discrimination, sans parler de cette histoire de peur. Voilà. Et sauf que ça, ce n'est absolument pas fait. Voilà. Et notamment chez les soignants. Hein. On ne leur explique pas que, ben oui, il y a une discrimination majeure pour ces personnes. Voilà. Qu'elles subissent ou qu'elles ont peur de subir. Et que ça, donc, ça a un impact majeur dans leur relation aux autres et leur relation aussi dans le soin. Hein. Et donc, en tant que soignant, il faut en être conscient et voir un peu comment, justement, au travers de ce paramètre particulier qu'est la discrimination et son impact sur la vie des gens, on va être attentif, on va faire attention, voilà, et on va le prendre en compte, ce qui n'est absolument pas le cas. Voilà. Et du coup, ben, c'est pour ça, je pense, qu'on a autant encore et toujours de la discrimination dans des milieux où c'est inacceptable, d'avoir ça.
1: Et on peut continuer à décortiquer un peu vos premiers résultats.
0: Moi, ce que je trouvais intéressant, c'est pas intéressant, mais je trouve que c'est aussi intéressant. En fait, je trouve que c'est important de le dire, parce qu'on demandait aux personnes, dans notre observatoire, on demande aux personnes quel est votre ressenti. Voilà, hein, parce que souvent, en fait, les personnes, la discrimination, elles la vivent, elles la gèrent, mais elles n'en parlent pas. Hein. Et donc, toute l'émotion négative qu'elles peuvent avoir par rapport à ça, en fait, ben, elles se débrouillent. Hein. Et donc, on leur demandait le ressenti. Et en fait, je trouvais que, en fait, on a fait un nuage de mots par rapport aux personnes. Hein. Ce qui ressort quand même d'une façon majoritaire, c'est la colère. Il y a colère, tristesse, peur, injustice. Mais je trouve que, pour moi, c'est quand même intéressant. En tout cas, c'est, voilà, il faut qu'on se rende compte, en fait, de quel est l'impact pour les personnes, hein, dans quel état ça les met. Hein. Moi, j'ai des gens que j'ai eu au téléphone, alors pas tous, parce que c'est anonyme, le questionnaire, on n'est pas obligé de nous appeler, hein. Mais pour les personnes que j'ai eues au téléphone sur les situations, je veux dire, il y a des choses qu'elles vivent, elles sont tellement énervées, ça les met tellement mal qu'après, des fois, elles me disent « mais j'ai plus envie d'aller voir un médecin ». Donc, il y a vraiment un impact, en fait. Enfin, voilà, c'est fort, c'est extrêmement fort. Hein. Et puis, il faut s'imaginer que des personnes, c'est déjà dans la vie du quotidien, quelque part, un peu, hein. C'est que cette histoire est toujours compliquée. Donc, avec mes voisins, avec mon boulanger, avec mon médecin, avec mon collègue de travail, avec mon ami, je veux dire, c'est énorme. Ça touche tous les domaines de la vie et c'est quand même bien, bien présent toute ma vie, tout le temps, cette histoire. Voilà. Donc, ouais, donc je crois que c'était, voilà, en tout cas, en termes d'émotion, que quand même, ouais, les personnes, je pense qu'elles en ont ras-le-bol. Hein, elles en ont marre, en fait, que ça se passe comme ça. Hein, que c'est complètement injuste, voilà, et qu'il y en a qui se voient être tristes, en fait, oui, et puis oui, hein, et puis en colère, mais ce qui est normal.
1: Est-ce qu'il voilà. Y a des personnes qui ont répondu, surtout des personnes qui vivent avec les VIH depuis longtemps, ou plutôt...
0: Non, pour les situations qu'on est, il y en avait moitié vivent depuis longtemps, et moitié, c'était récent. Hein, donc, c'était un peu mélangé. Alors, après, bien sûr, nous, il y avait... beaucoup de personnes qui ont une situation sociale complexe en termes d'accès aux droits, voilà, hein, voilà, donc ça peut être un biais, peut-être, hein, voilà, mais bon, je pense que quand bien même on a une vie sociale intégrée, etc., enfin, moi, je l'ai vu dans mon accompagnement, hein, des personnes qui avaient une sociale intégrée, etc., pour autant, être porteur de VIH, il y avait toujours quand même un impact problématique dans la relation à l'autre, dans la relation au travail, hein, voilà, donc, bon, moi, j'ai eu des personnes qui étaient autant dans le secret, que des personnes qui étaient en situation précaire, voilà, alors qu'elles étaient socialement très intégrées, voilà. Bon, donc, mais oui, mais c'est vrai que nous, on a quand même beaucoup de personnes majorité qui sont en situation de précarité, voilà. Mais c'est pas quoi, ce n'est pas que elles qui sont discriminées, bien sûr que non. Hein, toute personne séropositive, il y a quand même une problématique, il y a une discrimination qui est possible, hein, et qui se passe, voilà, malheureusement. Oui, voilà, donc les témoignages, oui, c'était non. C'était vraiment, même en termes d'âge, hein, pareil. En termes d'âge, en fait, il n'y avait pas non plus un âge particulier qui ressortait plus qu'un autre. Donc, c'était moitié, plus entre 25 et 50, il y en avait la moitié. Et plus de 50 ans, il y en avait la moitié aussi. Voilà, donc, voilà, je trouve que c'est là où la discrimination, elle est universelle, c'est partout dans le monde, elle est, à tous les âges, et qu'on soit contaminé depuis 2 ans, depuis 10 ans, depuis 30 ans, en fait. Hein. On peut, voilà. C'est une variable, je dirais, qui est intemporelle et qui est bien présente.
1: Est-ce que dans les questions que vous posez, je ne me rappelle plus s'il avait une question par rapport à la raison pour laquelle on témoigne de sa discrimination?
0: Non, non, non, non, non. Ça...

0: Demandez, non, non, demandez, on demande juste comment ça s'est, qu'est-ce qui s'est passé, quel a été votre ressenti, et après, qu'est-ce que vous aimeriez faire face à ça? Voilà, alors
1: D'accord.
0: bon, c'est ça. Mais du coup, voilà, donc là, il y a des personnes qui émettent des idées, en fait. Mais non, non, on n'avait pas dit pourquoi vous témoignez, même si, bon, je me dis que, bon, si on témoigne, parce que quand on présente l'observatoire, on dit quand même, voilà, témoigner, c'est pour nous une façon bah, de dénoncer. Ça, nous, ça va nous aider, en tout cas, à visibiliser ces situations qui sont, voilà, malheureusement, et je le dis encore, hein, enfin, qui sont trop peu visibles, en fait. Mais parce que pendant des années, je pense qu'on a appris, tout le monde a appris, que ce soit les personnes concernées et les professionnels, à gérer avec. On a géré, en fait. Et même, hein, je trouve que des fois, c'est comme si la discrimination des personnes séropositives, c'est quelque chose de normal, en fait. Je trouve que, pour moi, on a intégré cette dimension comme c'était normal de discriminer alors qu'on est séropositif. Et on oublie que ben non, c'est pas normal, que non, il faut le dénoncer. Hein. Je pense qu'il y a un peu une banalisation de cette histoire. Pourquoi? Et c'est les personnes qui en payent les conséquences, hein. C'est pas les professionnels. Voilà, c'est quand même ça qu'il faut pas, enfin, faut jamais oublier. C'est pas nous, c'est pas les professionnels qui en payent les conséquences, c'est les personnels mêmes. Et dans ce sens-là, c'est voilà, c'est pas normal du tout.
1: Tout à fait.
0: Non. Les personnes, ce que tu me dis, en fait, donc, quelles étaient les demandes, en fait, quelles étaient les attentes, hein?
1: Oui.
0: Donc, les personnes, c'est vraiment, vont informer, sensibiliser, former. Voilà, donc, il y a vraiment un souhait. Ben oui, il faut vraiment former, sensibiliser, informer tout le monde, hein? Le I égale I, enfin bon. Et puis, tout ce qui s'ensuit, hein? De toute façon, même sans I égale I, hein? Je touche une personne séropositive, c'est pas comme ça que je vais être, en fait, contaminée par le VIH. Quand bien même il a une charge virale détectable. Enfin, hein, il y a aussi, voilà, je sais pas, là, le VIH, ça ne s'attrape pas en serrant la main. La question de faire reconnaître aussi la discrimination, et je pense que ça, donc, c'est un point important. Ça veut dire, voilà, raison, ben oui, besoin de signaler, de faire reconnaître le préjudice, hein, que ça, voilà, que ces situations-là, elles ne passent pas à la trappe, en fait, hein, qu'elles soient visibilisées, dénoncées, je veux dire qu'elles soient montrées du doigt. Hein, voilà, c'est inacceptable de discriminer quelqu'un vivant le VIH en 2026. Et puis après, peut-être aussi un enjeu sur, ben oui, renforcer la confidentialité, en tout cas, peut-être ben, rappeler aux professionnels notamment la question de la discrétion, le secret médical, etc., etc. Hein, tous ces enjeux-là qui sont vachement importants pour les personnes, hein, qui permettent d'avoir confiance, de se sentir en sécurité. Avec les professionnels. Je pense que ça, c'est essentiel. Voilà, c'était en tout cas les demandes, enfin, celles qui sont voilà, qu'on a regroupées, qui étaient les plus
1: Oui.
0: importantes, c'était celles-là.
1: Après, ça c'est une question qui intéresse plus qui travaille dans la lutte contre le VIH, mais nous, notre émission de radio Vivre avec le VIH est toujours souvent porteuse de témoignages. Nous, on connaît la force du témoignage justement contre la discrimination. Et ça serait intéressant dans quelques mois voir si en cette période où on parle plus dans les médias de la discrimination grâce au témoignage, en fait, à la grève de la faim, mais attirer l'attention, s'il y a plus de personnes qui prennent le courage de répondre au questionnaire, de
0: Ouais.
1: se dévoiler.
0: Ouais, on verra. Enfin, déjà, il faut que. Enfin, oui, déjà, c'est le diffuser, de voir un peu que ce soit peut-être plus diffusé, c'est sûr. Mais oui, je suis d'accord avec toi. Après, nos réseaux, depuis une dizaine d'années, en fait, on essaye justement d'avoir des personnes. Après, voilà, ça parle du. Enfin, il faut être volontaire, il faut avoir envie. Hein, mais justement, qui viennent, voilà, en tout cas, parler un peu de leur parcours et de leur discrimination et parler un peu de tout ça. Parce que je pense que oui, comme tu as raison. Enfin. Nous, j'ai vu les interventions qu'on a pu faire auprès de soignants, auprès de jeunes ou auprès de professionnels, même du social, parce que je pense qu'eux aussi, ils ont vraiment besoin d'être sensibilisés. Bien sûr que les personnes, moi, avec enfin, le groupe avec lequel on menait et qui viennent toujours et qui viennent témoigner leur parcours, ça, bien sûr, c'est un impact majeur et c'est vraiment voilà, bien plus percutant quand quelqu'un vient parler et vient expliquer de quel est son vécu, comment ça se passe pour lui, bien sûr. Je pense que c'est enfin, c'est fondamental parce qu'il faut que ça se enfin, ça part du vécu, de l'expérience des personnes. C'est ça qui donne du poids et qui explique vraiment quel est l'enjeu de cette discrimination.
1: Tout à
0: Hein,
1: fait.
0: c'est comme ça que ça passe, quoi, c'est sûr, c'est sûr.
1: Tout à fait. Est-ce qu'il y a d'autres choses qu'on devrait rajouter par rapport à l'observatoire, à ton avis?
0: Non, écoute, du coup, on a quand même fait voilà, des affiches, et là, je me dis que ces affiches-là, voilà, pour moi, il y a aussi un enjeu de diffusion d'affiches, en fait, où c'est de l'information où on parle de sérophobie, ça suffit en fait, hein, voilà, on en a marre, c'est un peu un ras-le-bol de cette histoire. Donc ça, je pense que pour moi, il y a un travail de com' à faire qui peut aussi, ben, oui, visibiliser, en tout cas, mettre à jour, dénoncer ces situations-là qui se passent encore. Il y a ça. Nous, on est en train là de mettre en place un spectacle, en fait, voilà, on a fait plusieurs représentations autour de ça, voilà, donc pour moi, les enjeux, pour nous, ils sont là, voilà. Quelles sont, je pense que c'est ça, c'est les petites actions que chacun mène ici ou là, qui peuvent aussi forcer un peu, pousser la machine, hein, pousser en tout cas, changer un peu le regard, et puis voilà, on verra ce que en tout cas, l'événement, la grève de la faim de Super Cero et de Christophe Paco, en tout cas, ça a donné des choses. Donc, voilà, il faut aussi que ça se poursuive et qu'on puisse travailler, en tout cas, pour une réelle prise en compte de cette sérophobie. Et c'est l'éducation surtout.
1: Et pour vous retrouver, à part les affiches, on cherche sur Google Observatoire Sérophobie, on vous trouve facilement.
0: Normalement, facilement. Ou RSMS, Réseau Santé Marseille Sud, hein, voilà, ou Marjorie Maillan, je pense que. Enfin voilà, VIH, RSMS, enfin, je pense qu'avec ces mots de recherche, je pense qu'on nous trouve.
1: On vous trouve facilement.
0: Oui,
1: merci. Ouais. Merci Marjorie. Merci beaucoup pour cette mise à jour sur l'Observatoire.
0: Merci à toi. Merci beaucoup.

c'est le moment des annonces du cœur. Les annonces, vous les trouvez sur notre site internet avec une adresse mail valable. Vous écrivez votre première annonce que nous validons. À la suite, vous pouvez échanger entre vous de manière privée. Voilà quelques dernières annonces. Je suis un mec gay d'origine congolais vivant en France. Je suis séropositive indétectable. J'ai 37 ans. Je cherche un homme qui a le même statut sérologique que moi pour une relation sérieuse. Il doit vivre en Île-de-France, s'il vous plaît. Merci. Anna, 49 ans, recherche une relation à long terme avec un homme âgé de 45 à 55 ans qui a une charge virale indétectable et partage mes valeurs. Coucou, j'aimerais faire part de quelque chose. Les garçons, arrêtez de perdre votre estime. En soi, ici, beaucoup de femmes cherchent le vrai amour. Elles n'attendent des hommes matures, responsables, aimables. Aimez vous-même d'abord. Donnez vous-même une chance d'essayer encore d'ouvrir votre cœur. Et vous verrez, agréable journée à vous avec plein de bénédictions. C'est vous, je veux passer, c'est saturé ici, vas-y, trouvez ma part, trêve des plaisanteries, femme, oui, femme de 41 ans, française, d'origine camerounaise, maman de 3 filles, recherche un homme sans prise de tête, qui a la joie de vivre nonobstant notre situation. Gare à plus de 40 ans, qu'est-ce qu'on se prend encore la tête avec des futilités, privilégier le bien-être et les tours et jouer. Et c'est tout pour Vivre avec le VIH d'aujourd'hui. Rendez-vous à la semaine prochaine. Portez-vous bien. À bientôt.

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Welcome to the planet Rockin'. Allez, on va se faire plaisir avec plein de belles choses pendant 3 heures, yeah!

tous en forme pour la planète Bop. Ok, on attaque dans quelques secondes, à tout de suite.

commencer cette émission avec The Ladins, qui sont un groupe black vocal américain de Harlem, New York, dans le milieu des années 50. Leur carrière, eh bien, durera de 1957 à 1964 sur une succession de labels différents, avec des singles de 1958 à 1964 sur Central Records, Grey Cliff, Isle Records, Theater Records, NG, Groove et Butan, avec des titres comme Now You're Gone, Yes Baby Yes, She's the One et d'autres. Il y aura des changements de membres à travers les années, et l'un d'entre eux est Bobby Jay, eh bien, travaillera plus tard comme DJ à New York City. Dream Baby, ce titre d'ailleurs, Dream Baby, avait été connu par Bruce Chanel. La version de The Ladins.

12, mais plus antérieure, avec Big Chénier, qu'on a écouté la semaine dernière de son vrai nom, Maurice Chénier. C'est un guitariste de blues et violoniste américain, né à Opelousas, en Louisiane, et il s'installera plus tard à Lake Charles. Et dans les années 50, eh bien, il effectua des tournées en solo et accompagnera son neveu, Clifton Chénier. Big Chénier enregistra plusieurs morceaux de blues pour Goldband Records, dont Let Me Hold Your Hand et Please Try to Realize. Il était également propriétaire d'un restaurant, le Chénier Barbecue and Smoke House, à Lake Charles, et il est né à Opelousas, donc en 1929, et décédé en 1978. Please try to realize, Big Chénier.

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Bon, donc, un dernier coup sur la carrière d'un chanteur dont on avait terminé la saga. Ça avait duré quelques semaines, c'est Romain Luc. Et Romain, c'est un titre superbe. Ah bah, on rappelle qu'en dépit de son hit Suzy Darling de 1958, eh bien, ce fameux Romain Luc, eh bien, n'arrivera pas à obtenir un autre succès de cette ampleur. Et il va quitter dans le club business musical en 1965, mais va continuer à se produire occasionnellement avant de stopper et de se produire définitivement en 2011. Il sera dans le business de l'administration et marketing de l'université de Missouri-Columbia. Sa carrière dans la musique, eh bien, sera quand même formellement reconnue avec sa validation dans le Rock and Roll Hall of Fame. Romain Luc appartenait donc à la seconde vague du rock'n'roll assez jeune pour avoir été fan de rock'n'roll et de rhythm and blues avant même de rêver une carrière musicale. On va revenir avec un superbe titre, très très proche d'ailleurs, oh que oui, du rockabilly, hein. 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

Merle Lindsay and the Oklahoma Riders, qui sont une formation western swing américaine, qui ont 978 tours et 6 singles de 1946 à 1957 sur Four Star Records, MGM Records, Cormac Records, Mercury, Columbia, Staff Recording Corporation et Hususesco Records, avec des titres comme Shimmy Shaking Daddy, Gotta Little Red Wagon, Mop Pop Boogie et d'autres. Merle Lindsay, eh bien le leader, c'était un violoniste, compositeur et chef d'orchestre. Il est né le 12 décembre 1915 à Oklahoma City, en Oklahoma, et décédé le 12 octobre 1965 dans la même ville. Et le groupe, eh bien, venait de, ça paraît logique, de l'Oklahoma. Et oui, c'est un instrumental de western swing, sliding steel. Merle Lindsay a dit Oklahoma Night Riders.

Après son succès avec White Sport Coat en 1957, eh bien, Marty Robbins sera un régulier dans les charts pop et country jusqu'au milieu des années 60. Et en addition de ses titres pop, eh bien, il enregistra des singles rockabilly et des albums de musique hawaïenne. Sera dans le business avec une agence booking et propriétaire d'un label appelé Robbins. Marty apparaîtra aussi dans des films, eh bien, dans des westerns, Raiders of Old California en 1957 et Badge of Marshall Brennan en 1958. Et en 1958 et 1959, eh bien, il enregistra un certain nombre de chansons cowboy western, le premier d'entre eux étant The Hanging Free, qui sera d'ailleurs le terme d'un film du même nom avec le célèbre Gary Cooper. While You're Dancing, Marty Robbins.

En 19 ans, eh bien, Latimour, chanteur Hillbilly Country, rockabilly américain, eh bien, il a fait du stop pour Indianapolis, une ville, eh bien, qui semblait offrir de bonnes possibilités à ce fameux musicien professionnel. Ça a été un bref passage, hein, dans la marine qui a interrompu ses intentions, mais il n'a pas eu à servir donc très longtemps, et à la fin de l'année 1944, eh bien, il était de retour pour l'Indiana. Il va jouer alors dans des petits clubs et dans des petites salles également. Et plus tard, il a animé une émission de radio sur WISH. Ensuite, en 1951, eh bien, il a dirigé le Jamboree du Midwestern sur WIBC. Deux stations alors situées à Indianapolis. Son premier disque, Hideaway Heart, avec Mariette Troubles, est extrêmement rare. On va retrouver deux titres enchaînés de cet artiste, Hillbilly Rockabilly, Duke John Johnny et Baby I'll Be Gone, Latimour.

17h24 sur les 14 espaces de Canal Sud Radio FM avec Emmanuel pour Dixie, Bop, le Bop, une stop, l'émission de Rock and Fifty, on est là jusqu'à 20h. Chanteur rock'n'roll, rockabilly américain et compositeur Jimmy Hyde venait de Chicago dans l'Illinois, il est né en 1940 et donc il est le jeune frère de Ronnie Hyde. Il sera gradué à la Decatur High School avant d'entrer dans le business musical avec son frère. Jimmy quittera eh bien le business de la musique en 1965. Il a 10 singles de 1957 à 1964 sur Bailey, Sun Records, Roulette, Everest, Mala et Diamond Recording Corporation avec des titres comme Stay By My Side, I've Been Waiting, Going Wild et d'autres. Et il s'installera avec son frère à Nashville puis à Chisholm pour des sessions avec des singles. Rock'n'roll, rockabilly avec Billy Boy, Jimmy Hyde.

un escoubli qui était pas prévu du tout. Donc on va meubler avec un classique du rockabilly que tout le monde connaît. On va aller sur Satellite, au label Obscure avec Don Willis, qui était accompagné à l'époque par les Orbits. Enregistré seulement deux titres de tueur. Il a d'autres titres à côté, mais pas de cette même envergure. Hein. Voilà, bien, c'est devenu un classique du rockabilly au fil du temps. Cette affaire-là, repris par des groupes. Hein. Je crois que d'ailleurs, les premiers à avoir repris ce furieux Bopping High School Baby furent le groupe Whirlwind en Angleterre. Ensuite, il y a eu les Polkats et d'autres. Allez, et l'autre titre, la B-side de ce single terrible, c'était Warrior Sam qu'on écoutera tout à l'heure. Bopping High School Baby, Don Willis.

de Léon Peigne que l'on n'écoutera pas cependant, hein, mais on va retrouver une reprise de cet artiste avec un titre qui avait également été repris, hein, par Elvis Chesson, le fameux I Love You Because. Alors Léon Peigne, de son vrai nom Léon Roger Peigne, eh bien c'est un chanteur contre-américain, musicien et compositeur, hein. Donc à l'origine de ce titre, il est né le 15 juin 1917 à Alabama au Texas, et décédé le 11 septembre 1969 à San Antonio au Texas, et aveugle, eh bien il sera surnommé de Blind Baladeer, hein. Il est sans doute le plus connu pour donc ce titre I Love You Because, qui sera repris et qui sera numéro 1 Billboard Country Chart, et également pas avec You've Still Got a Place in My Heart et Lost Highway en 1948. Sa carrière d'ailleurs démarra dans le milieu des années 30 et il se produira à la radio sur KWET à Palestine au Texas en 1935, jouera dans Bob Wills Texas Playboys en 1938, et il sera un musicien régulier travaillant dans un nightclub à Houston détenu alors par Jerry E. Irby, celui qui avait enregistré notamment le titre Click Clack, et jouera dans Jack Rhodes and the Lone Star Buddies en 1949. On va écouter I Love You Because, mais on va écouter la version de Bob Luman.

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1: Allez, on va retrouver du rockabilly avec un artiste connu du côté de Memphis. Il s'agit du fameux Ray Scott, de son vrai nom Harold Raymond Scott. Il a été compositeur et chanteur. Hein. Il a fait surtout du rockabilly et de la country music. Il est né le 26 mars 1929 à Bicknell dans l'Indiana et décédé le 17 octobre 1999 dans le même état, l'Indiana. Hein. Donc, il a le plus connu peut-être pour avoir composé le fameux Flying Saucer Rock'n'Roll, hein, connu par Billy Riley et les Little Green Men, bien sûr, chez Sun. Et ensuite, eh bien, comme compositeur, eh bien, on lui doit, artiste, hein, on lui doit notamment les performances. Ses meilleurs titres, incontestablement, sont les fameux Boppin', Wigwam Willie et You Drive Me Crazy. Hein. Ils sont Ray dans les groupes Ray Scott and the Demons et Ray Scott and the Travelers. Il s'installera à Memphis et c'est surtout, on va dire, dans la country music qui va donc avoir le plus de carrière et se faire le plus connaître. You drive me crazy, Ray Scott!

Allez, on va clôturer la première partie titre des punks avant d'enchaîner avec la première série du groupe actuel Serial Revival. On va retrouver Herbie Smith, qui est un chanteur country rockabilly américain de Dayton dans l'Ohio. Sera dans le groupe Herbie Smith de Jay Hales avec un single en 1962 sur Death Records à Wilmington dans l'Ohio avec les titres What Happened to the Girl et Love Is Lonesome. Il en solo, et bien, 3 albums de 1970 à 1977 et 7 singles EP de 1958 à 1980 sur Sound Records, Dorami Records, Wildcat, Gwen Records, Starrett et d'autres labels avec des titres comme So Wild Over You que l'on va écouter, Baby Moon, Sanson and Delilah et d'autres. Rockabilly avec So Wild Over You, Herbie Smith.

partie du groupe actuel, Cyril Romain. On va partir en Autriche. On va rester d'ailleurs dans le Rockabilly. On va retrouver la formation Rhine Valley Ramblers. Et on rappelle qu'ils ont deux albums 2021-2025 avec que des compos, hein, uniquement. Ils seront le 26 septembre, donc très bientôt, à Dornbirn, Vorarlberg, donc chez eux en Autriche. Le groupe a été formé en 2019 et ils ont joué au fameux festival Good Rocking Tonight en France. Dernière année également, ils ont joué le 13 juin au Martins Bristow, là aussi à Dornbirn. On les retrouve avec un titre intitulé The Beast, Rockabilly avec Rhine Valley Ramblers.

partir en Allemagne avec une formation authentique rockabilly et rock'n'roll. C'est Frank Barracuda and the Iron Boys. Alors, cette formation est de Nershow en Allemagne. Le vrai nom de Frank, c'est Frank Janosch. Il est compositeur. La dernière date du groupe, c'était le 29 août à Born, en Allemagne. Donc, ils ont eh bien 4 albums 2006, 2009 et un 47 tours en 2015. Ils sont dans... Donc, cet artiste est dans Die Barracudas, qui est un groupe de Leipzig Hall en Allemagne. Il a également Franck de 47 tours accompagné par The Random Boys 2020-2023. Ok. Eh bien, on va retrouver un autre extrait de ce single EP, 6 titres quand même. Robots of Them Campaign Plads. Frank Barracuda accompagné par les Random Boys.

On va trouver du garage cette fois avec une formation sur single de Hemingers. Alors de Hemingers, bien, c'est un groupe qui nous vient, c'est un groupe américain de Coldwater dans le Michigan. Ils ont une cassette audio EP 2011 et 347 tours 2013-2015. C'est avec Ben Lyon dans The Burning at Reds et dans Spatter Pattern. Et ils sont apparus sur une compilation en 2016, ils ont stoppé en 2018. On va retrouver la face A du single, tout à l'heure ce sera la B-side, 12 à Diggy, Garage avec The Hemingers.

ce sera pas sur la face B parce qu'il n'y a pas de face B. Les deux titres sont sur la face A et sur l'autre, eh bien, il n'y a rien du tout, tout simplement. On va rester dans le garage, mais plus orienté surf avec Killerton John et boucler cet album qui comprenait eh bien des titres remix dont les premières versions avaient été enregistrées sur différents albums. Killerton John, je rappelle, sont de Londres en Angleterre et c'est avec les anciens Minighters, formation Nero Camille connue de Brighton en Angleterre dans les années 90. Ils ont 4 albums 2022-2026 et 5 singles EP 2020-2025, un album compilation 2023 et détiennent le label Planet X Records. Des membres sont dans Surf Monkey, Dead Squad, groupe de surf. Et ils ont joué le 30 août à Worthing en Angleterre et le même jeu donc le lendemain à Londres au festival Psycomedy Freakout le 31. Non, ça c'était pardon, le 31 octobre dernier, où ça remonte. Bon, et bien on va boucler cet album avec les deux derniers titres version dont remixé donc Dead Stick et Growl, Killerton Jones.

d'ailleurs qu'on va clôturer et qu'on suit depuis quelques semaines maintenant. Eh bien, c'est les Duke of Tijuana avec leur nouvel album. Je rappelle que cette formation qui nous vient d'Allemagne, de la région Rhine, eh bien, trois albums 2022-2026 avec que des compos. Et leur dernière date, c'était le 30 mai à Pastor Yestraat en Hollande. Ils ont une interview, on le rappelle, dans le magazine Rip It Up en novembre 2025. Et ils ont joué quand même dans des endroits importants, hein, le SKFE à Londres, Festival Psychomania Pineda del Mar en Espagne. Et les Duke of Tijuana, eh bien, ont été formés en 2020. C'est la première fois d'ailleurs, leur troisième album, vous allez sur un gros label, Crazy Love Record en Allemagne, comparé aux deux précédents. Allez, on y va, tout droit, on termine cet album Nero Cabini avec Sometimes It Kills Me If Being Lonely, des Duke of Tijuana.

mais les formations bien qui jouent de l'authentique carte 50, et bien le Hypeters, accompagné par les Stringster formation, donc qui a deux albums, 1998-2004 et un 1999, sont de Finlande, hein. Et Hypeters depuis de longues années dans Hypeters, un des trios, hein. Et ils le seront avec Mystery Train et Gary Allen Trio. On est le combien aujourd'hui? Ben le 12 septembre, c'est passé, ouais. C'était donc à Jurvena en Finlande. En tout cas, eh bien, cette formation, eh bien, donc, avec le parce que Al est avec le Hypeters Trio, eh bien, c'est 7 albums 1986 et 10 45 tours 1987-2021-2022. Voilà. On y va. Allez, on va retrouver cette formation. Ce sera du Hillbilly, c'est une emprise de Moon Millican. Lonesome Heart Blues, Hypeters and the Stringsters.

culture également, eh bien, un album conçu depuis plusieurs semaines, même si ses titres, eh bien, sont donc des mots live années 80, mais qui ont été réédités tout récemment. Mais il y aura quand même deux derniers morceaux par ce groupe tout à l'heure, en deuxième partie Revival. Donc, on va partir à Augsburg, en Allemagne, avec du Nero Cavalli pour The X-Ray Cats. On rappelle qu'ils ont ce fameux titre compilation. On l'a passé d'ailleurs la semaine dernière, où il y a 15 jours, Upcat Dance, qui était sorti sur une compilation en 1984. Et ce groupe, à l'origine, n'avait enregistré aucun album, mais 47 tours, hein, juste des démos. Et ce fameux live a été réédité, hein, voilà, donc du côté de l'Estonie. Hein. Donc, que dire de plus? Oui, les membres, après l'arrêt du groupe, eh bien, formeront, donc on le rappelle, le Catfish Trio avec un 47 tours en 1986 et un album en 1988. Hein. Deux titres de ce live, deux autres, et les deux derniers pour clôturer la saga de ce groupe, ce sera tout à l'heure. Allez, on y va, Nero Cavalli, Someday I'll Be a Star et Marina, ce qui est une reprise de X-Ray Cats.

On trouvera une dernière fois pour clôturer la saga de ce groupe tout à l'heure. Là, mon dernier morceau de cette première partie du groupe actuel, c'est Revival avec John Lewis and his Rock'n'Roll Trio. Donc, formation donc qui a un album en 2019 et 547 tours 2008-2019. Et donc, il est sous le nom également de John Lewis and his Trio. Là, c'est Rock'n'Roll Trio. Donc, et avec le trio donc sans Rock'n'Roll, et bien c'est deux albums 2011-2014 et 447 tours 2018-2026. John Lewis est dans Johnny Bach and the Moonshine Boozers avec 4 albums 1996-2007 et il est bien sûr dans le groupe le plus connu Rimshots, donc vieux groupe du Pays de Galles, 8 albums dont avec Wildfire Wearily and the Ramblers et les Churchots 1993-2025. On y va, allez, un autre superbe morceau donc dans un style authentique rockabilly, ce sera Chez Jean Ten Eyes On, John Lewis and his Rock'n'Roll Trio.

Et allez, il dit sur les cadres, c'est pas de canettes sur la radio FM. Et bien, on va clôturer la première partie des groupes actuels avec du garage et retrouver de Shrills avec leur unique album qui est absolument fantastique, datant de 2012. Rappelle que des membres sont dans la formation furieuse Death Hymn Number 9 qu'on a passé récemment dans le cadre de ce Dixie Hop Show avec un album terrible. Death Hymn Number 9, c'est deux albums 2011-2013 et une cassette audio 47 tours 2012. Ils sont de Californie aux États-Unis, ils font des compos, les Shrills, ils ont stoppé en 2014. 2018, un autre extrait de cet album, Kill My Baby Garage avec The Shrills.

0: qu'on trouve en ailleurs peut-être tout à l'heure. On va trouver Winnie Wheeler, chanteur et milieu country américain qui détestait lui bien se rendre pour jouer dans des stations radio et il faisait la promotion de ses disques. Il jouait de l'harmonica, il était un ancien fermier. Winnie Wheeler est mort sur scène du Grand Ole Opry le 26 mai 1984. Il fut chanteur régulier sur KSIM dans le Missouri. Et depuis, eh bien, il était devenu membre régulier de l'orchestre de Roy Hockeuf. On y enregistra du Hillbilly, Bluegrass, Country, Rockabilly. Et dans les années 60, eh bien, il tourna aussi dans les groupes de George Jones. Dans les 60s et 70s, eh bien, il se produira donc au Grand Ole Opry. On y sera marié à Betty Jean Crow et travailla, donc, on l'a dit, pour le Grand Ole Opry. On va trouver deux titres enchaînés, il me dit Boogie Gonna Get Ya et Cut It Out, Holy Wheeler.
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surnommé Spider, eh bien, c'est un batteur américain swing et rock'n'roll. Le premier qui sera d'ailleurs dans la formation de Hollywood Angel, avec qui il tournera, et plus tard, eh bien, il jouera dans les clubs aux alentours de Los Angeles. Car il sera dans le groupe Spider Web and Insect, avec un single année inconnue sur Lugar Records, localité inconnue avec les titres Maggie et Big Nose from Wynetka. Et il aura en solo, eh bien, Big Nose from Wynetka, un titre quand même connu, notamment, eh bien, comment ça, par Cozy Call, hein, notamment, oui, par Cozy Call, entre autres. En tout cas, il aura en solo, eh bien, un single sur Donna Hollywood en 1960 avec les titres Drum City Part 1 and 2 et un dernier single en 1961 sur Bamboo Records à Los Angeles avec The Cave Part 1 and 2 qui est absolument extraordinaire. Instrumental avec Drum City, Gary Wave.

Et on va changer de rythme avec la formation avec Elton Anderson. Anderson accompagné eh bien par The Side Lawrence Band, Shutter Blues, Swamp Pop américain et guitariste né le 9 février 1930 à Lexington en Louisiane et décédé le 13 novembre 1984 à Villa Plate en Louisiane. Il aura 13 singles de 1958 à 1984, c'était sur Vin, Try Record, Mercury, Lano Record, Gold Band, Capitol et Gold Spell Time Record avec des titres comme Rolling Train, I Love You, Cool Down Baby et d'autres. Il fut pionnier hein, de la pop des marais, qui aura un succès sur Mercury Records, et puis il aura d'autres hits et sera compositeur d'une de ses chansons qui sera d'ailleurs enregistrée par Lonnie Brooks, Catch Train, avec Eldon Anderson and the Side Lawrence Band.

Changement de rythme à nouveau avec un Odyssey, Blanton, Indice, Blue Star Rangers sont une formation libellée américaine qui démarrait en début 1953 et qui venait de Bowling Green dans le Kentucky. Le groupe enregistra pour République à Nashville durant cette période et il aura d'ailleurs un show de 45 minutes intitulé The Farm and Hour, Home Hour, oui, Home Hour, et ils se produiront dans le Kentucky et nord du Tennessee, incluant des stage shows et des engagements square dance. Odyssey plutôt, Blanton, et bien le leader était guitariste rythmique et manager. On va écouter du Hilly Billy avec cette formation quand même obscure, Stupid High, Wide and Handsome. On dit ce Blanton, Indice, Blue Star, Rangers.

Western Swing Hillbilly, donc avec cette formation Otis Blandon, Indies Blue Star Rangers, et maintenant, eh bien, on va retrouver du rock'n'roll avec Joe Griffith, Indies Teenage Rebels, donc sont une formation rockabilly américaine et rock'n'roll très obscure qui auront un single, oui, en 1958 sur Real Foot High Rives dans le Tennessee avec les titres, celui que l'on va écouter maintenant d'ailleurs, Annabelle Lee et Crazy Shack. Ils ont d'autres titres qui resteront inédits à l'époque. Le leader Joe Griffith, c'est un chanteur né le 25 mars 1940 à Détroit dans le Michigan. Et à l'âge de 5 ans, eh bien, avec sa famille, il va déménager de sa ferme au Mississippi et il va aller dans le Tennessee. À l'âge de 9 ans, eh bien, il travaille avec son père après l'école. Et durant l'école, là, on va retrouver donc ce titre, c'est du rock'n'roll, Annabelle Lee, Joe Griffith and his Teenage Rebels.

avoir trouvé un des maîtres du rockabilly maintenant avec Benny Joy. Donc chanteur rockabilly, rock'n'roll américain, connu des amateurs. Ses titres phares, eh bien, comme Spin the Bottle ou Crash the Party, eh bien, ne seront pas des succès commerciaux à cette époque. Mais aussi avec le rockabilly revival, eh bien, ils deviendront des titres majeurs sur la scène 50s rock'n'roll mondiale. En 1960, eh bien, il signa chez Decca et changea en devenant, eh bien, un artiste pop. Et durant la même époque, eh bien, il sera un compositeur à succès. Hein. D'abord pour la Champion Music Publishing Company, et peu de temps après, et définitivement pour Cedarwood, hein, une compagnie fondée à Nashville par Jim Denny, et ouais, le fameux Webb Pierce, auteur de Teenage Boogie. Oui, c'était en 1953. Et il n'était alors, eh bien, plus avec son fameux guitariste, le remarquable Big John Taylor, hein, en partie responsable d'ailleurs de ses titres sauvages de l'époque, comme le percutant et des ultra sauvages Comeback, entre autres. Benny avait alors, eh bien, déménagé à Tampa, en Floride, où il commençait d'ailleurs une carrière de compositeur sérieusement. On va retrouver une première version, hein, la version 1 de ce titre connu de tous, hein, qui est un classique du Wild Rock Rockabilly. Ah, Wild Lover, Benny.

le Tennessee. Il était également, eh bien, guitariste et compositeur, et il commença à se produire, eh bien, localement à l'âge de 14 ans, et il apparaîtra sur WLMAM et WKRCAM à Cincinnati durant les années 30. Là, il va déménager à Knoxville dans le Tennessee, où il se produira sur WNOXAM avec son groupe de Gold Star Rangers. Et en 1943, eh bien, il va remplacer comme chanteur le fameux, oui, Eddie Arnold dans le groupe de Pee Wee King, parce que Eddie Arnold va partir. Son premier single sera donc l'autre Copas Filipino Baby sur King en 1946, qui sera hit numéro 4 dans le Billboard Country Chart. Il continua d'ailleurs à apparaître régulièrement, eh bien, au Grand Employ, et il aura plusieurs hits dans la fin des années 40 et début des années 50. Allez, Want to Ride in My Little Red Wagon, Cowboy Copas, alias de Los Copas.

superbe titre qui avait été enregistré par d'autres, notamment Eddie Bond, hein, qui était revenu dans les années 80, sa période revival, avait enregistré une très très bonne version de ce titre-là, hein, sur Rockstar, il me semble, oui, on a donc ces deux albums-là, d'ailleurs, hein, et on avait passé la version, hein, il y a un paquet d'années, de Want to Ride in My Little Red Wagon. On va retrouver, on l'a écouté d'ailleurs tout à l'heure, le fameux Don Willis, accompagné des Roadbeats, avec le magique Bumpy Night School Baby extraordinaire, classique du rockabilly avec un écho pas possible, hein. Et bien, on va le retrouver avec la face, l'autre face du single, qui était enregistré sur Satellite. Alors, eh bien, Don Willis, son vrai nom, c'était Don Franklin Willis, et il est né le 30 septembre 1933 à Menford, Tipton County, dans le Tennessee, et décédé le 1er mars 2006 à Memphis, Tennessee. Hein. Artiste, malheureusement, qui n'obtiendra pas de hit. Carrière, ben, on peut dire, ouais, donc, pas éphémère, mais peu d'enregistrements, au bout du compte. Hein. Premier single, donc, en 1958, Satellite, c'est les, donc, les deux titres extraordinaires, Bobby Knight, School Baby et Warrior Sun. Ensuite, eh bien, c'est de la country avec, c'est sur Style en 1964 avec Mark Dame et A Glass of Wine. Et il faudra quand même attendre ensuite 10 ans, oui, 10 ans pour qu'il refasse surface avec un ultime single sur Music Town, avec deux titres donc enregistrés sur Music Town avec The Brighter Side of Life et Can't Find the Feeling. Donc carrière, ben voilà, non couronnée de succès pour Don Willis, qui nous laisse pourtant, eh bien, ce single exceptionnel, Warrior Sam, Rockabilly, Don Willis and the Orbits.

La Timour qu'on a écouté tout à l'heure et qu'on va retrouver maintenant, eh bien, était avant tout, eh bien, un chanteur country, mais il a été également enregistré du rockabilly, hein. Et certaines sources, on le rappelle, eh bien, l'appelait même le père du rockabilly, peut-être un peu exagéré cependant, hein. L'influence principale, en tout cas, de Moore, eh bien, c'était Hank Williams, hein, mais comme des centaines d'autres, hein. Et peut-être ses enregistrements, eh bien, se sont-ils souvent d'ailleurs rapprochés de Hank, hein, ben, qui n'a, on peut dire, sont rares, ceux qui n'ont pas copié d'ailleurs une ou deux fois, au moins minimum, eh bien, dans leur carrière country, eh bien, oh, le fameux, le grand Hank. En tout cas, il a été marié à Maxine Frost pendant 58 ans et de son vrai nom, Lattie Harrison Moore, eh bien, il est né le 17 octobre 1924 à Scottville dans le Kentucky et il a travaillé à la ferme familiale dans le tabac jusqu'à l'âge de 17 ans. Il a développé un intérêt pour la musique dès son plus jeune âge et a appris à jouer de la guitare, de la mandoline et de la contrebasse. On va le retrouver avec deux titres country cette fois, hein. Here I Am, Drunk Again et Cajun Doll, Lattie Moore.

18h50, et bien on va clôturer la première partie, plutôt la dernière partie des titres d'époque. Et on va retrouver la série Revival dans quelques minutes. On va retrouver Little Danny and the Torcades, qui sont un groupe rockabilly rock'n'roll américain, d'ailleurs très obscur, de Toledo dans l'Ohio. Ils auront deux singles en 1961 sur Perry à Port Clinton dans l'Ohio, avec les titres de Flying Fish et Rock'n'Roll Blues pour le premier, et She's Everybody's Darling et I Love to Take You Walking pour le second. Le leader Little Danny, de son vrai nom, et bien Danny G. Downey, et bien c'est un chanteur et guitariste de Toledo, dont le vrai nom était Dennis G. Downey, chanteur et guitariste donc de Toledo, né le 6 décembre 1941 et décédé le 4 janvier 2011. Il va jouer dans de nombreux mariages et clubs, puis il va décider de devenir modéliste. Rockabilly avec Rock'n'Roll Blues, Little Danny de Torcades, et ensuite on passe à la série Revival, groupe actuel.

0: série Romain Vaux, la dernière partie de cette dernière ligne droite de cette émission. Bien, on va partir au Canada, dans l'Ontario, avec bien les Screaming Sin, formation Axé Nero Kabili. Sont de Kingston, Canada, Ontario. Et leur dernière date, c'était le 12 juin. C'est avec London Dan Martin, batteur, coiffeur et photographe. Avec une demoiselle, Vanessa Von Voodoo, qui est à la basse. Et avec Paul Sin, le leader, chanteur et guitariste et graphic designer. Ils ont des titres MP3 en 2025 et deux mini-albums, donc deux CD, six titres, 2024-2025. On est sur le deuxième, le premier, on l'avait déjà passé, je crois que c'était l'année dernière. Oui, eh bien, on va continuer ce deuxième opus et le titre, ce sera Curse on You, les Screaming Sins.
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Allez, une formation qui n'existe plus et pourtant de grande qualité, mais bon, eh bien, les groupes qui... éternel, c'est rare, hein, c'est le moins qu'on puisse dire. On va retrouver le Wild Wax Combo, n'existe plus. Hein, ils ont fait une tournée aux États-Unis, en Europe, ils sont apparus sur 6 compilations, 2000-2013, ils ont un album compilation 2010 et 6 albums 2003-2019, 2,47 tours 2012-2018. Le Wild Wax Combo n'existe plus, ils étaient de Danemark au Copenhague et ont fait leur début en 1996, un groupe qui compose beaucoup, même s'il y a des reprises. On va les retrouver d'ailleurs avec deux compos, Rock Me To The Death et I Didn't Do It, Wild Rockabilly avec le Wild Wax Combo.

Ok, on a un petit problème pour le deuxième morceau, c'est pas grave, hein, on va essayer de recaler ça, ça veut pas partir, ça arrive, hein. Donc on va rester avec cette formation, hein, du Danemark, de Copenhague, qui nous a laissé tellement donc de bonnes choses, hein. Bon, ça veut pas partir, ça dans quelques minutes, c'est pas grave, hein. En attendant, eh bien, on va trouver Snakebite. Alors Snakebite est un groupe de Suède, de l'ouest de la Suède précisément, un groupe, j'imagine, assez fétiche pour les Teddy Boys. Ils ont 13 albums 2002-2025 et sont apparus sur 13 compilations 2004-2021, un album compilation 2004, hein. Et ils ont collaboré avec un artiste qu'on a passé très récemment avec qui lui aussi avait collaboré avec Screaming Lord Sun pour un instrumental délirant, c'est Walbob Burgos, hein. Mais ils ont collaboré également avec Ronnie Nightingale et Steve Riot, hein. Snakebite ont été formés en 2002, hein. Ils sont de Arvika, donc en Suède, hein. Et un album compilation en 2004. On les retrouve avec le titre, je crois que c'est Rebel Daily, Snakebite.

avec nos amis du Wallwax Combo pour ce titre qui n'a pas voulu partir il y a quelques instants. Et donc on va retrouver à nouveau ce trio. Cette fois ça devrait rester sur l'autre appareil. Donc ça devrait donc démarrer sans problème. Et le Wallwax Combo qui est un trio composé de René, Michael et Paolo. Et l'album a été enregistré bien à Wayne Vinken Studio, un groupe toujours en studio toujours en activité et label de disques important hein, ouais, pour l'amateur rap 4 rockabilly. Bon eh bien on y va hein, pour ce titre qui va partir, c'est I Didn't Do It, le Wallwax Combo.

rentrer dans la dernière heure cette fois, puisqu'il est 19h07 sur les 90.2 Canal Sud Radio FM avec Emmanuel pour Dixie Bomb, le Bob qui est l'émission des Rookies de 50 jusqu'à 20h. On va retrouver une formation tiens, qu'on a écoutée la semaine dernière pour les amateurs de garage, un stadio, hein, Wolf. Qui seront le 15 octobre à Paderborn en Allemagne, le 16 à Aachen et le 17 à Rosenheim, tout ça c'est en Allemagne. Et le 14 octobre, eh bien, ils seront à Bonn, toujours en Allemagne, bien sûr. Ils sont de Lucerne, en Suisse, Wolfwolf. Ils seront plus tard, le 21 novembre, dans cette ville, Lucerne. Ils sont apparus sur sa compilation dans une MP3 2014-2024, 147 tours 2012-2022 et 4 albums 2014-2024. C'est un duo Garage Trash Blues. On va les retrouver, on est là pour ça, avec un autre super morceau, un des meilleurs de cet album incontestablement. Que des compos d'ailleurs, hein, pour cette formation de Wolfwolf. Le titre de Wolfwolf, c'est Creeping World, et c'est du garage.

C'était donc ce duo magnifique Wolf Wolf. Alors on va clôturer bien cette formation de Rockabilly donc à l'amende dans qui a duré pas mal de semaines hein, d'ailleurs avec parce que ce live comporte pas mal de titres. On en a retrouvé des extraits un peu petit peu chaque semaine pour ce groupe de X-Ray Cats. Et donc eh bien on va retrouver deux derniers titres et donc on rappelle que ce groupe fut composé notamment de Lee Marlon au chant. Il y a eu bah ils ont duré de 1981 à 1985. 1980-1984, il y a eu un premier line-up, et de 84 à 85, il y a juste le guitariste qui a changé, hein, c'est Igor Velikan qui est parti et qui a été remplacé par Alexander Mock, donc toujours à la guitare. Cet album qui comprend 90% de morceaux live, eh bien, sorti à 200 copies hein, du côté de l'Estonie par le label Just Another Normal Guy Records qui prépare sans arrêt plein de belles choses. Allez, on va donc bien clôturer cet album hein, tout simplement, oui, avec deux derniers titres live. Le fameux Please Give Me Something, repris bien sûr donc de Bill Allen de Backbeat et Be My Baby. Allez, Nero Camille avec la dernière apparition des X-Ray Cats.

amis, on était avec The It's Regards et on a terminé la saga de cette formation. On va partir au pays de Galles et on les a écoutés tout à l'heure. On trouvait formidable John Lewis accompagné du Rock'n'Roll Trio. On le rappelle dans Rimshot, c'est dans Johnny Back and the Moonshine Boozer, c'est dans John Lewis and his Trio avec des albums partout, hein, tout simplement. Voilà. Ouais, quelle discographie et puis des tournées et albums aussi avec les Shirtshots et Walfa Willie and the Ramblers. Sur cet album intitulé Where Would Rock'n'Roll Be, eh bien les musiciens sont donc John Lewis à la guitare, il est même à l'orgue sur un titre et bien sûr au chant, Stuart McIlroy au piano, Nick Whitefield contrebasse, backing vocaux, Bill Duval Roberts à la batterie et en invité Miss Marianne qu'on connaît bien sûr dans ses débuts notamment avec les Bugalous et puis sous le accompagné par les Ragtime Wranglers, eh bien elle est donc sur les harmonies sur un titre. Willie Briggs même lui et Rebecca Wilson eh bien sont également vocaux sur un titre. Donc eh bien on va retrouver tout ce beau monde. Il y aura pas de vocaux là-dessus hein, mais c'est Don't Take You Passed Out on Me, Authentic Rockabilly avec John Lewis and his Rock and Roll Trio. Ouais.

Bruit du Nero Cabine avec les Boozerhounds, qu'on a écouté la semaine dernière avec deux titres chantés, ben ce coup-ci ce sera deux instrumentaux. Alors, eh bien, Boozerhounds, on le rappelle, formation Nero Cabine ont trois albums, 2003-2006, et un 47 tours EP 2005, CD compo, il n'existe plus, et c'est avec Peter Lenzing dans The Bandshakers. Et ils ont un titre 47 ans value aux artistes 2001 et ils sont de Berlin en Allemagne. Ils n'existent plus, hein. Alors, eh bien, on va aller sur, on a écouté la face A de ce 45 tours EP la semaine dernière et c'est un disque pénible. Pourquoi c'est un disque pénible? Il est quand même sorti à 300 copies, pas par sa qualité musicale qui est vraiment excellente pour l'amateur Nero Cabelli, mais parce que tout simplement, eh bien, il y a une boulette sur le disque et oui, bon, ça peut arriver, mais bon, c'est pénible quand même. Voilà, tout simplement, hein. Alors, la boulette, eh bien, c'est que c'est un 45 tours donc vinyle, 4 titres, un EP, et c'est bien précisé sur le disque, vraiment bien précisé, que c'est en vitesse 33 tours. Bon, c'est pas un cas isolé, hein. Il y a plein de 45 tours comme ça, hein, qui sont en vitesse 33 tours, c'est pas nouveau. Sauf que ben, sur le disque, c'est bien précisé 33 tours, et finalement, ils se sont trompés, c'est quand même un 45 tours. Voilà. Alors certains vont me dire, ben, sois pas bête, tu barres 33 tours sur le label, et tu rajoutes au stylo 47 tours, et puis voilà, comme ça tu n'oublies pas et tu te fais pas piéger comme la semaine dernière. Sauf que si vous êtes vraiment vous avez les disques dans la peau, et bien vous n'avez pas envie d'abîmer votre disque et vous préférez bien le laisser intact comme il est. Voilà, tout simplement. Allez, on y va. Deux instruments donc, Resident Evil, les Boozing and Picking, et Rockabilly avec les Boozhounds.

instrumental quand même extrêmement court. On va quitter les Bowser Hounds pour retrouver du garage sur la nouvelle compilation Mighty Cut sortie tout récemment. Et retrouver de Low Spirits, c'est un groupe américain de Rochester, New York. Ils ont 5 ans à tour 2021-2025 et sont apparus sur deux compilations 2023-2026 avec Michael Mayer, chanteur, guitariste, producteur de disques. Et leur dernière date, c'était le 26 juin à Rochester avec les Darts. Un titre donc sur cette compilation avec You Lie de Low Spirits. C'est du garage.

avec la formation Nero Camellia Spoken the Ghouls. Donc, ne venez pas d'une grande ville, hein, en tout cas. Spoken the Ghouls, seul et unique album en 1988 avec que des compos, mais ils sont quand même apparus sur 4 compilations 1988-2003. Et donc, groupe formé dans le milieu des années 80, hein, avec Spook qui est le chanteur et à la contrebasse, fait également de la basse guitare. Hein. Vic Fontaine, Green Air, backing vocaux à la batterie, percussion et Kex Sabofarge alias Dave Kingdon, c'est son vrai nom, donc au vocaux et à la guitare tout simplement. Et l'album, leur seul et unique, a été enregistré au Wempel Studio à Wallsend, sorti sur le label Nervous Records. Avec un accoutrement pas possible, on laisserait pas sortir. Ils seraient peut-être pas invités partout, hein, quand même, je pense, dans les grands hôtels, ces gens-là, s'ils rentraient à fringués comme ça. Allez, on va les retrouver avec un morceau qui sera long, d'ailleurs, hein. Donc, on va retrouver Spoken the Ghouls avec Twisted Kind.

19h40 sur les 90.2 Canal Sud Radio FM avec Emmanuel de Dixie Bob Show, le Bob Canal Stop. On va retrouver, on les a écoutés tout à l'heure pour sur un single Formation de Garage de Hemingers. On leur rappelle, une cassette audio EP en 2011 et 347 tours 2013-2015. C'est un groupe américain de Coldwater dans le Michigan avec Ben Lyon dans Burning Hot Reds et dans Spatter Pattern. Et sont apparus sur une compilation 2016, ont stoppé en 2018. On va retrouver le deuxième titre de ce single qui s'intitule Let's Get Together Garage avec de Hemingers.

rester dans le garage avec les sauvages de The Shrill, le groupe démoniaque. Alors la semaine prochaine, on va quand même annoncer la couleur. Ce sera enfin l'émission de rentrée qu'on a annoncée la semaine prochaine. Alors il y aura plein de nouveautés, il y aura des balades à pleurer, absolument magnifiques de beauté, vraiment inouïes. Et le contraste, ce sera que pendant la dernière demi-heure, eh bien il y aura du bestial. Oui, il y aura des groupes particulièrement extrêmement brutaux, hein, très très très saignants. Ce sera démoniaque. Vous

Ouais, il y aura, on peut le dire, eh bien, voilà, donc un survivant de Satan, oui, une jeune fille toute gentille qui se transforme ultra agressive, enfin, voilà, il y aura des groupes un peu fou, ce sera la semaine prochaine, et puis à côté de donc, on passera d'un extrême à l'autre, de l'extrême douceur à l'extrême sauvagerie, ça va être rigolo, et puis il y aura également des nouveautés en rockabilly, enfin voilà, c'est l'émission de rentrée, et c'est la semaine prochaine, vraiment à ne pas rater. Ok, The Shrills, on va partir avec ce groupe justement démoniaque, c'est du garage, bestial, punk rock, tard, The Shrills.

0: Là, c'est un autre morceau qui démarre. Hein. Tout s'enchaîne là-dessus, donc on est obligé de couper hein, avec les shrills. Mais ce titre qui démarre, eh bien, ce sera pour bah, peut-être la semaine prochaine. Il y aura donc pas mal de nouveautés la semaine prochaine. En tout cas, quoi qu'il en soit, maintenant, eh bien, on va retrouver un groupe qu'on n'a jamais passé. Pas une nouveauté, mais donc un groupe excellent de rockabilly qui nous venait eh bien, du Havre-Rouen, Normandie. Hein. C'est le Blue Tears Trio, un groupe de rockabilly qui joue dans un rockabilly traditionnel. Il n'existe plus depuis 2019. Ils ont deux albums, 2015-2018. Et c'était avec le guitariste du Tibéker. Trio Tibéker Combo qui là a été chanteur et guitariste hein, dans cette formation. Allez, un superbe album qui ne contient que 8 titres, mais quel régal, quel régal. On va retrouver une reprise de Right Train Behind Long Yo-Yo hein, donc Piano Red. C'est donc eh bien cette formation superbe de rockabilly Blue Tears Trio.
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retrouver un fantastique groupe maintenant avec sur un 45 tours qu'on n'a jamais passé, c'est de Blue Carpet Band, un groupe de garage de Londres en Angleterre, un album en 2018, 3 45 tours 2019-2022, influence, genre les Stooges, Cramps, entre autres, ils vendent des t-shirts et des disques, mais ils ont stoppé en 2024, hein, 3 47 tours 2019-2022. Allez, on va essayer de retrouver les deux faces, la première d'abord qui est terrible pour les amateurs de garage, de Slow Death of Camden, de Blue Carpet Band. Waouh.

Oh là, on était avec la face B, hein, finalement, du single B-Movie Boogie, mais c'est pas grave, on va retourner le disque et retrouver la face A qu'on devait envoyer, comme ça il y aura les deux. Donc on reste avec la même veine, un peu plus garage. Là c'était assez garage rockabilly, mais là on sera vraiment dans le garage avec la face A du single. Let's go!

dernier morceau de ce Dixie Bopio, le reste deux qui seront courts d'ailleurs. Hein. On va retrouver Rudy Lacrillon et des All Stars pour de l'authentique. Rockabilly, oui, Tang & Groove, une formation qui n'existe plus. Ils ont démarré en 1998 et je joue à la Rockabilly Rive en 2010 et à MSB également en 2004 en Angleterre, tout ça en Angleterre. 5 albums 2002-2012, un groupe de grande qualité hein, qui malheureusement n'existe plus. Elle est reprise de Carl Cherry de Hitch. C'est donc leur nom Rudy Lacrillon et des All Stars. Regarde.

Et c'est la balle de match, on termine avec un morceau qui sera assez court. Eh ben, on va terminer avec un ancien des 50s, mais période Rolling Rock, hein, période revival, quand il est revenu, c'est Jackie Lee Cochran. Balle de match avec Rockabilly Légende. Jackie Lee Cochran, let's go!

Dixie Bob Show, le Bob Kernest Thomas, c'est terminé pour ce soir. Alors la semaine prochaine, ça va être de la folie. Enfin, la folie, ceux qui n'aiment pas la musique bestiale, faudra pas. Ce sera difficile pour vous vraiment d'écouter la dernière partie de cette émission, la dernière demi-heure. Ce sera peut-être insoutenable pour vos oreilles. Mais ceux qui aiment la fureur musicale, eh bien, seront aux anges, au paradis. Des nouveautés rockabilly également, rock'n'roll, même rock'n'roll, et des morceaux, des balades absolument extraordinaires qu'on n'a jamais passées. Ah, vraiment, donc pour tous les goûts. Soit des nouveautés, soit des groupes qu'on n'a jamais passés, peu, très peu connus, anciens, qu'on a découvert tout récemment. Et à la semaine prochaine, Baba Ki, bon kiné.

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Voilà, le morceau qui vient de ta émission s'appelle Chilled Monkey Brains. C'est tiré d'un album qui s'appelle Primal par le trio parisien Fatima, leur cinquième album depuis 2018. Ils évoluent entre hardcore, post-hardcore, grunge, doom et stoner, avec souvent un poil de psychédélisme et un côté un peu atmosphérique. Hein. Leurs ingrédients, ce sont des guitares distordues au riff hypnotique, une voix saturée, quelques gammes un peu orientalisantes. Et, voilà, c'est un concept album sur des yétis, un âge glaciaire, un peu étrange. Tous les titres ont un nom qui évoque primates ou quelque chose lié à des primates. Voilà, en tout cas, c'est mature, varié, original et fort bien produit. Quoi, un excellent album que ce Primal de Fatima. Sinon, au programme de cette émission, il y aura une petite séquence, on va dire noisy, une séquence électro-noise. Il y aura un premier album de la semaine de la classique pop-rock avec les excellents Widow Speak. Il y aura pas mal de pop et de folk, avec notamment Nico qui viendra nous présenter plein de trucs. Et on terminera, comme souvent, avec un troisième album de la semaine, Ambient, une superbe collaboration entre Julien Marwick et Marie Latimore. Donc de suite, on commence avec un peu de noise, avec Plosives, un quatuor de San Diego qui vient de signer son deuxième album depuis 2022. Donc c'est ce qu'on appelle un super groupe, un groupe formé par des gens qui viennent de plein de groupes connus différents. Et donc là, pour former ce groupe, il y a John Rhys qui vient de Rocket from the Crypt, Hot Snake ou Drive Like Jehus, excusez du peu. Il y a Rob Crow qui est le mythique moitié de Pinback. Il y a le batteur Antoine Villard qui vient d'Agasmic ou de The Offspring. Et le moins connu, c'est sans doute Jordan Clark, qui est le bassiste qui vient du groupe Mrs. Magician. Donc tous ces gens-là se sont réunis pour sortir chez Swami Records cet album qui s'appelle Yellat Cloud, donc qui est du rock plutôt noise mais avec un sacré groupe, une sacrée qualité mélodique. Le morceau qu'on va écouter s'appelle Hello Gallows. Plosives, c'est parti.

Voilà, juste après Plosive, on est resté à des choses un peu noisy avec Heartstar, un quintet de Charleston en Caroline du Sud qui n'a pas encore d'album à son actif. Et ça, c'est sorti d'un EP qui s'appelle Big Moose Singer EP. Le morceau que vous avez écouté s'appelle Scrap Steel Beast. Donc, c'est un groupe structuré autour de la chanteuse Mia Mendez, avec une voix juvénile et faussement innocente qu'elle pose sur une noise rock savamment désarticulée, fragmentée, pleine d'une fausse lenteur lancinante et pénétrante, de tensions larvées, de dérapages contrôlés, mais assez durs. C'est sorti chez The Ghost Is Clear Records. On poursuit dans des choses un peu violentes avec Machina, donc un trio portugais qui a sorti cette année son deuxième album depuis 2024. L'album s'appelle Body Transmission. C'est une formule donc guitare, basse, batterie avec laquelle il déchaîne une musique punk indus, EBM et techno métallique, brutale et frontale. C'est très énergique, c'est ravageur, presque physique. On lit souvent les chroniques, on se les prend pleine gueule et c'est pas faux. Les oreilles sensibles, s'abstenir en tout cas. Le morceau qu'on va écouter s'appelle Simulation. Machina, c'est parti.

Voilà, juste après Machina, on est resté un peu dans le genre avec le quatuor de Leeds Bassing Suites, donc quatuor composé de deux guitaristes, une bassiste et une chanteuse assez charismatique aux commandes d'une boîte à rythme. Donc c'est on va dire une techno noise un peu cataclysmique à base de guitare abrasive avec un côté ouvertement provocateur. C'est terriblement efficace, ça peut faire penser parfois un peu à ce que font modèle actrice, pour ceux qui connaissent. Et j'ai m'ont mis une bonne grosse claque au Supersonic jeudi dernier. Hein. C'est ce côté assez provocateur, la chanteuse, il y a du mal à garder des vêtements sur scène, on va dire. On va nettement calmer le jeu avec le premier album de la semaine, Widow Speak. Donc, duo de Brooklyn, composé de Molly Hamilton et du guitariste Robert Earl Thomas. Donc, c'est un couple à la ville, comme on dit. Ils avaient sorti en 2022 un magnifique album qui s'appelle The Jacket, qui avait été album de la semaine ici. Et donc là, il récidive avec ce septième album depuis 2011 qui s'appelle Roses. Donc, c'est de la classique pop rock avec une simplicité assez désarmante. Molly Hamilton a une voix un peu solaire. C'est agrémenté de pédal steel, d'arrangements assez cristallins. Il y a un côté pop californien lumineux façon The Byrds. Et sur cet album, ils ajoutent un côté assez nettement Paisley Sound, un peu la Mazzy Star. En tout cas, voilà, c'est 10 titres et 42 minutes de musique très très classe. Les morceaux qu'on va écouter sont The Hook et Hourglass. Widow Speak, c'est parti!

0: Voilà, donc à l'instant, c'était le deuxième extrait de notre premier album de la semaine, le très beau Roses de Widowspeak, et le morceau s'appelait Hourglass, donc pour tous ceux qui aiment la classique pop rock.
1: Ouais, magnifique, Widowspeak. J'avais eu la chance de voir en concert dans le Béarn, au château de Vivenne, et c'était un super concert. On continue dans la pop, mais un peu plus, on va dire, orchestral, baroque, avec le barde breton Olivier Rocabois, qui sortira son troisième album le 6 novembre sur le label December Square. L'album s'appelle Mutual Admiration Society. Il a dévoilé un single éponyme, mais en version radio-édite, très influencé par David Bowie. On s'écoute ça de suite, Olivier Rocabois.

Le trio Bordelais Feutre lui sortira son second album ce vendredi. Il s'appelle Les Grands Ensembles et on s'est écouté en avant-première le morceau Goldmine. Discover, lui, un groupe parisien, sortira son troisième album le 16 octobre chez Hot Puma Records. Au programme, 7 compositions et une reprise de New Order, le morceau 1963. Avec toujours au programme des mélodies pop aux accents soul, notamment avec grâce à la voix de Nova, et pas mal de cuivre, des très belles trompettes. Mais l'album prend un virage un peu plus rock, peut-être dû à la production de Yarol Poupeau. L'album c'est Seven States, et on va s'écouter donc Someone de

0: À l'instant, c'était Michael Wookie, le franco-anglais, qui sortira son 7e album Leaving the Table le 2 octobre. 7e album, mais 4e sur le label toulousain We Are Unique. Une sortie uniquement en numérique, malheureusement. Et c'était le morceau Battery.
1: Voilà, on poursuit avec le 2e album de la semaine, donc qui nous vient de Londres, qui n'est pas My New Band Believe. Donc l'album est éponyme, c'est leur premier album, c'est un collectif à géométrie variable formé autour de l'ex-chanteur bassiste Black Midi Cameron Picton. Donc c'est sorti chez Roof Trade et c'est du folk rock assez orchestral et surtout expérimental, c'est pas si facile que ça d'accès. Tout comme le Black Midi n'est pas facile d'accès, hein. C'est une musique pleine d'aspérité et de surprises avec des cordes, des chœurs, des cassures brusques, une influence un peu free jazz parfois et surtout de sacrés musiciens très techniques. En tout cas, un beau premier album. On va écouter deux morceaux assez longs. Le premier s'appelle In the Blink of an Eye et l'autre s'appelle Heart of Darkness. Donc, My New Band Believe. C'est parti!

0: Voilà, donc à l'instant, c'était le second extrait de notre second album de la semaine, signé My Newman Believe. Et donc, toutes mes excuses, je n'avais pas fait gaffe que c'était des morceaux live acoustiques, puisque sur l'album, il y a la partie album produit et la partie live acoustique. Et en recopiant les morceaux sur la clé, je me suis planté, j'ai mis les lives. Voilà, mais ils sont beaux aussi. Il y a un sacré toucher de guitare, le monsieur. Voilà.
1: On continue dans la folk avec Ned Colette, qui est un Australien qui vit du côté de Berlin. Quelqu'un qui est pas très connu et qui vient de sortir un album qu'on pourrait qualifier de trésor caché. Un album, d'ailleurs, c'est un trésor caché qui est apprécié par Peter Milton Walsh, le leader des The Apartments, mais aussi Bonnie Prince Billy, qui prête même sa voix pour un duo sur ce disque qui s'appelle Mixed Light. Et on va s'écouter le morceau Curious Thing, c'est Ned Colette.

très beau Take Care de Dear Paula, extrait de son premier album éponyme qui sortira le 23 octobre chez Hosto Records. Limbelock, elle sortira son second album en hommage à Leonard Cohen après un album qui était sorti il y a quelques années qui s'appelait Secret Chords. Celui-là s'appelle Traveling Light. C'est un album qui revisite un peu donc, le répertoire de Leonard Cohen, mais de façon un peu plutôt jazz, mais aussi folk et un peu chanson, puisqu'ils retraduisent des titres en français de manière assez étonnante. Et on fêtera d'ailleurs les 10 ans de la mort de Leonard Cohen en novembre. Donc l'album c'est Traveling Light, et on s'écoute Lover, Lover, Lover de Limbelock.

0: après une reprise de Leonard Cohen, c'était maintenant une reprise de Neil Young, le morceau Harvest Moon par Cassandra Wilson, qui était extrait de son album New Mother Dozer, sorti en 1995 chez Blue Note. La chanteuse Cassandra Wilson qui nous a quittés ce 2 septembre à l'âge de 70 ans. Une chanteuse qui avait un peu révolutionné le jazz vocal dans les années 90 après avoir fait partie du collectif M-Base dans les années 80. Là, c'était une reprise. Elle a fait pas mal de reprises de musique folk dans ses albums. Mais elle a aussi composé pas mal de morceaux. Donc, je vous invite à écouter sa discographie de Cassandra Wilson.
1: Voilà, et écoutez, on va conclure cette émission avec le troisième et dernier album de la semaine, qui est de la rencontre de deux grandes artistes américaines, Juliana Barwick et Mary Latimore. Donc, c'est leur première collaboration. Donc, Juliana Barwick, pour ceux qui ne connaissent pas, c'est une américaine spécialiste de musique ambiante. Et si vous ne connaissez pas son œuvre, je recommande l'écoute de Nepenthe, son album Nepenthe de 2013, que j'écoute encore régulièrement, qui est une véritable merveille. Mary Latimore, c'est une harpiste qui vient de Los Angeles, qui a collaboré notamment avec des gens comme Thurston Moore, Kurt Weill et Steve Gunn, et qui a sorti en 2020 aussi un merveilleux album qui s'appelle Silver Ladders, que je vous recommande. Et donc, ensemble, elles produisent un merveilleux album dans lequel les nappes glacées et la voix séraphique de Juliana Barwick se marient merveilleusement avec la harpe un peu céleste de Mary Latimore, pour produire une musique onirique, envoûtante, une longue rêverie de 42 minutes. Et de cette rêverie, on va extraire deux morceaux, Perpetual Adoration et The Four Steeping Princes. Donc l'album, je le précise, s'appelle Tragic Magic. Voilà, donc ces morceaux concluront cette émission. Et on vous dit à dans 15 jours.
0: Ciao.
1: Ciao.

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